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2: Bonjour et bienvenue dans cette nouvelle émission des lettres et racines hébraïques. Nous allons voir aujourd'hui un épisode des évangiles et cela au moment de la scène, le repas qui introduit la Pâque. Jésus va laver les pieds de ses apôtres. Jean 13, versets 3 à 5. Il est écrit: Jésus, qui savait que le Père avait remis toutes choses entre ses mains, qu'il était venu de Dieu et qu'il s'en allait à Dieu, se leva de table, ôta ses vêtements et prit un linge, dont il se ceignit. Ensuite, il versa de l'eau dans un bassin, il se mit à laver les pieds des disciples et à les essuyer avec le linge dont il était saint. Jésus savait que son heure était venue de passer de ce monde au Père. Sa mort et sa résurrection étaient imminentes. Dieu était au contrôle de tout. Jésus savait qu'il avait reçu toute autorité de Dieu. Il est venu de Dieu et il retourne auprès de lui. Néanmoins, il prend volontairement la place du serviteur en lavant les pieds de ses disciples. Il montre un exemple face aux attitudes parfois égocentriques de ces derniers. Le maître se fait donc serviteur. Il montre en cela le fait qu'il est venu pour servir. Sa venue est la venue du Messie serviteur, du Messie souffrant. Mais aussi, il enseigne un exemple à suivre, un exemple d'humilité et de service pour son frère, de pardon et de miséricorde. Mais il y a plus que tout cela. Regardons le contexte. Avant la scène, pour célébrer la Pâque, qui est le cœur même du mystère, Pierre ne comprend pas ce geste. Le Seigneur qui lave le pied des disciples. Pierre ne comprend pas. Simon-Pierre lui dit: « Seigneur, non seulement les pieds, mais encore les mains et la tête. » Jésus lui dit: « Celui qui est lavé n'a besoin que de se laver les pieds pour être entièrement pur. Et vous êtes purs, mais non pas tous. » Versets 9 à 10. On pourrait traduire pour Pierre: « À moins que je ne te lave,

de tes péchés par ma mort expiatoire, tu n'as pas de vraie relation avec moi. Voilà plutôt le sens que veut donner Jésus. Il lave leurs pieds, il guérit ainsi la plaie de l'humanité dont symboliquement les pieds sont porteurs, car ils potentialisent l'être tout entier, l'être malade. Abordons justement cette notion du pied de l'homme blessé. Effectivement, les pieds de l'homme sont blessés symboliquement. Si nous retournons dans le livre de la Genèse, au chapitre 3, nous voyons que suite à la désobéissance d'Adam et d'Ève, un jugement s'exerce, notamment sur le serpent. Il est écrit dans Genèse 3, versets 14 à 15, « L'Éternel Dieu dit au serpent, « Puisque tu as fait cela, tu seras maudit entre tout le bétail et entre tous les animaux des champs. Tu marcheras sur ton ventre et tu mangeras de la poussière tous les jours de ta vie. Je mettrai inimitié entre toi et la femme, entre la postérité et sa postérité. Celle-ci t'écrasera la tête, mais tu lui blesseras le talon. » Le mot utilisé dans ce passage, « tu lui blesseras le talon », est le mot « chouf », « shin », « vav » et « pé », « pé » qui peut se prononcer « feu », et qui signifie « blessé »,« écrasé ». Il blessera le talon. Le talon, évidemment, se trouve au niveau du pied. Donc, le pied sera blessé par le serpent. C'est la blessure, donc, liée à la chute. Et l'humanité porte cette blessure. Ce pied, donc, de l'humanité devra être guéri. Le mot « talon » à Kev veut dire donc « talon », mais aussi prononcé « akave » signifie « supplanter ». On peut le lire ainsi, « ekev » « talon », c'est un « aïn », un « kof » et le « bet ». Le « kof » et le « bet » signifient le récipient et le « aïn » la source. Donc « récipient de la source », c'est le lieu du corps d'où jaillit l'énergie lorsqu'elle est libérée, et qui permet par cette énergie l'équilibre, la motricité, le siège de la force. C'est pourquoi le talon a pouvoir de supplanter. Et le même mot veut dire donc talon supplanté. Tout cela est en relation donc évidemment avec le pied. Le pied se dit regel. C'est un resh, un guimel et un lamed. Regel peut se lire principe, resh, du mouvement, guimel, lamed. Cette racine, guimel, lamed, que nous avons souvent abordée dans les émissions précédentes, marque le dynamisme de la libération, le goël, le libérateur. Guimel, lamed, symbolise un dynamisme de libération, qu'on retrouve dans Golgotha, Golgalut, libération de l'exil. Donc, le pied contient la potentialité de l'homme. Le pied est aussi un sujet de joie, de fête, avec cette motricité. On retrouve cela dans les expressions populaires « se régaler »,« régale le pied »,« se régaler »,« prendre son pied ». Mais, par la chute évoquée dans Genèse 3, la relation naturelle et épanouissante avec le ciel est interrompue. L'intrusion du péché amène la mort spirituelle. Et c'est comme si les énergies s'écoulent à présent vers le bas, au niveau du pied, siège de la force du mouvement et de la verticalité, par un trou béant et une blessure. Le serpent blessera le talon, donc le pied de la postérité d'Ève, c'est-à-dire de l'humanité. Le serpent mangera la poussière, c'est-à-dire qu'il se nourrit de l'énergie de l'homme en l'incitant à pécher. Il y aura un conflit permanent entre les forces sataniques et l'humanité. En blessant le talon,
Satan rendra l'humanité infirme. Mais la postérité de la femme, en Jésus-Christ, lui portera un coup fatal, celui-ci t'écrasera la tête. Puis viennent les prémices d'une guérison de l'humanité, où l'on retrouve le talon, et donc le pied, avec notamment l'histoire d'Ésaü et de Jacob. Jacob signifie le talon divin. On retrouve cette notion du pied et du talon. Dans l'histoire d'Ésaü et de Jacob, Ésaü est l'aîné, il sort donc le premier. Et Jacob n'a aucun pouvoir. Il tient cependant en sa main le talon de son frère, c'est-à-dire qu'il rassemblera toutes les énergies de l'Adam contenues en Ésaü et les amènera à leur accomplissement. Jacob doit obtenir la primauté sur son frère, c'est-à-dire son droit d'aînesse. Il prépare un roux, le fameux plat de lentilles, le roux en hébreu, qui se dit Édom. Ésaü désire le plat. L'échange se fait donc entre le frère au niveau de ce roux, de ce plat de lentilles, et le roux est la même racine que le nom Adam. Ainsi, par cet échange, Jacob abandonne le vieil Adam et le laisse à Ésaü, qui le mange et qui s'identifie. Il devient alors Édom, c'est-à-dire Adam, figé dans le 6, le sixième jour, dans le 6. L'homme nouveau, incarné par Jacob, a supplanté le vieil homme. Ésaü est celui qui est à faire. Ésaü est la même racine que le verbe faire. Il est l'homme en tunique de peau, représentant l'humanité dans sa condition de chute. Jacob, Yaakov, est le talon divin. Donc le mot talon, Ayin Kof Bet, avec le yod qui symbolise le divin, le germe divin, la valeur numérique 10 qui nous ramène à l'unité. Jacob, donc le talon divin, en achetant le droit d'aînesse, assure cette mutation vers la lumière. Il annonce le Messie à venir, le véritable frère aîné, qui fermera la blessure faite par le serpent au talon de l'humanité, de Genèse 3.15. Et qui ne permettra plus au serpent de se nourrir de la poussière, c'est-à-dire des énergies de l'homme. Et cela nous ramène donc à l'épisode de Jésus qui lave les pieds, qui symbolise la guérison, justement qui va être apportée à l'humanité.

0: comme nous l'avons précisé précédemment, avant la scène qui précède la Pâque, Jésus lave les pieds des disciples. Nous avons dit que dans ce geste, il guérit symboliquement la plaie de l'humanité, dont symboliquement les pieds sont porteurs, car ils potentialisent l'être malade tout entier. Jésus lave donc les pieds de la blessure originelle pour guérir l'humanité. Pilate, lui, se lavera les mains pour ne pas connaître la vérité. Il y a d'un côté le pied lavé, car appelé à être guéri, et d'un autre côté, il y a la main lavée, qui symbolise le rejet du Messie. Effectivement, la main qui symbolise la connaissance, notamment Yada, qui veut dire connaître, qui contient la racine Yad, qui signifie la main. La main est le pictogramme primitif de la lettre Yod. La fameuse lettre Yod de valeur numérique 10, qui nous parle du Messie, le germe divin. Le 10 nous ramène à l'unité. Pilate se lave les mains, c'est-à-dire qu'il va évincer le Messie, le Yod. La symbolique est forte. Pour le chrétien, le Messie extérieur est venu, traçant par sa mort et sa résurrection le chemin intérieur que nous avons à suivre pour faire grandir en nous, justement, l'enfant divin, Jésus en nous, et entrer dans notre dimension messianique. Ici, avant la scène, le repas mystique, l'anticipation des noces du royaume, les apôtres doivent être ramenés à leurs normes ontologiques, originelles. Et Christ se penche vers eux et lave leurs pieds. Il guérit ainsi la plaie de l'humanité, dont potentiellement les pieds sont porteurs. Il est à noter que le pied a la forme d'un germe, le germe qui récapitule l'ensemble du corps. La guérison de l'épouse qui peut alors participer au banquet des noces. Le pied doit donc être guéri. Moïse reçoit l'ordre d'ôter ses sandales devant le buisson ardent. Le corps étranger ne doit séparer les pieds de l'homme et de la terre sainte. L'homme, désirant reprendre contact avec celui dont il a été séparé par une erreur, vient se jeter aux pieds. C'est le geste de Marie-Madeleine, la prostituée, qui s'est donnée à de faux amants et qui vient vers l'époux qui l'attend. Elle essuie de ses cheveux les pieds du Christ qu'elle a mouillés de ses larmes. Nous pourrions parler justement des larmes. Le mot hébreu pour larmes se dit déma, un dalet mem et un aïn. Le dalet et le mem est le mot dame, qui est le sang. Le aïn, c'est l'œil. Les larmes sont donc le sang de l'œil, le sang des profondeurs. Et les larmes sont matrices de la connaissance. Non des larmes émotionnelles, mais celles qui jaillissent d'une vision spirituelle. Marie-Madeleine a la révélation du Seigneur et Sauveur. Elle a la connaissance. C'est cette révélation. Les larmes qui jaillissent de la vision spirituelle amènent l'homme alors à se redresser. La croissance ne se fait pas sans les larmes. L'anagramme de larmes est le mot amad qui veut dire se redresser. Marie-Madeleine représente l'humanité qui revient vers son véritable époux, celle qui jette sa chevelure, c'est-à-dire sa couronne, aux pieds du Seigneur, qui brise le vase d'albâtre qu'elle est lorsque totalement accomplie, elle meurt pour exhaler son parfum. Si nous faisons un résumé de l'étude du lavement des pieds, nous pourrons dire, dans un premier sens, Jésus, le Maître, se fait serviteur. Il montre un exemple à suivre, un exemple d'humilité, de service pour les frères, de pardon et de miséricorde. Plus en profondeur, il y a la restauration de la blessure de l'humanité, symbolisée par le pied blessé devant être purifié. En forme de germe, les pieds contiennent la totalité des énergies à accomplir. Regel, le mot hébreu qui signifie le pied, nous parle aussi du régal, c'est-à-dire de la fête. La chute a entraîné la violation des énergies par le faux époux, Satan. Par la transgression des normes ontologiques, l'homme est coupé du divin, ou plus exactement, il a oublié son ontologie profonde. Les pieds de l'homme sont blessés, les énergies, au lieu de remonter le long de l'arbre jusqu'à la cime, si on fait l'analogie de l'homme et de l'arbre, ces énergies, donc, au lieu de remonter jusqu'à la cime pour leur juste réalisation, vont s'écouler au niveau du pied par la blessure. Puis voilà la guérison divine. Prémisse d'une guérison que nous avons abordée par Jacob tenant le talon d'Ésaü. Jacob qui représente l'esprit, Ésaü qui représente la chair, Jacob supplante Ésaü. Il y a la pénitence de l'humanité symbolisée par Marie-Madeleine, la prostituée venant oindre le parfum des pieds du Christ et se jetant aux pieds du Seigneur, lavant ses pieds, les pieds du Seigneur par ses larmes. La guérison totale de l'humanité avec les apôtres, avec le Christ qui va laver les pieds des disciples. Voilà. Que le Seigneur vous bénisse et à bientôt.
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2: Je m'appelle Mahalia Gallet, j'ai 38 ans et je suis avocate au barreau de Saint-Pierre. Je suis également une surfeuse. J'ai commencé à pratiquer le bodyboard tout d'abord à l'âge de 15 ans. Et aujourd'hui, je suis encore une pratiquante assidue. C'est vraiment une passion pour moi, le surf. En ce qui concerne l'écriture, j'ai toujours un petit peu écrit depuis que je suis au collège. Mais la révélation, on va dire que ça a été avec l'écriture du roman Dune.
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3: Bonjour Mahalia.
2: Bonjour Sabine.
3: Quand vous est venue l'idée de vous lancer dans l'écriture avec toute cette activité riche et intense, hein, vous êtes avocate, vous pratiquez du surf, comment est venue cette idée d'écrire?
2: Alors en fait, j'ai toujours un petit peu écrit régulièrement, surtout des poèmes. Après l'écriture d'un roman, ça m'est venu à un moment donné où j'avais fait un petit peu une pause dans toutes mes activités. Et je lisais un livre, justement, qui n'était pas du tout en relation avec le surf, ni les explications de la Bible, ou rien à voir. Mais en lisant ce livre, je me suis dit que ça serait bien de pouvoir écrire quelque chose qui puisse mettre en avant, en fait, cette foi que j'ai, et la partager avec tout le monde. Donc quand j'ai eu cette idée qui a germé en fait dans mon cœur, toute l'histoire est arrivée rapidement en fait dans mon esprit et j'avais plus qu'à l'écrire et voilà, c'est là que Dune est née.
3: Justement, Dune se déroule à Osgore et au cœur de votre fiction, il y a le surf. Ça a été une évidence pour vous, Mahalia ?
2: Oui, en fait, moi je suis surfeuse, donc je voulais parler de quelque chose que je maîtrise. Donc évidemment, bah, c'était soit le surf, soit le droit. Je me suis dit bon, bah, peut-être que le surf, ça serait plus marrant que le droit. Mais en tout cas, oui, ça a été une évidence dès le départ. Et surtout, comme je disais, l'histoire est née d'un seul coup dans mon cœur. Donc bah, je l'ai écrite, j'ai plus eu qu'à la transmettre en fait.
3: D'accord. Donc, qu'est-ce qui vous inspire? On l'a compris, c'est votre passion, le surf. Mais est-ce qu'il y a d'autres éléments qui sont venus vous influencer dans l'écriture de Dune?
2: Oui, ben évidemment, comme je disais, la foi est aussi un élément très très fort en fait dans Dune. Donc, ça m'a énormément inspirée dans Dune, en fait. Tout au long du livre, à chaque page, à chaque mot, c'est vraiment. La foi en Dieu qui parle aussi, même plus que le surf, je trouve.
3: Vous avez choisi plus une fiction, et pourquoi ce choix?
2: C'est vrai que beaucoup de personnes me demandent si c'est un peu ma vie que je raconte, et en fait, pas du tout. Et j'ai choisi vraiment de faire une fiction parce que ma vie est quand même assez particulière, et je voulais pas que ça soit quelque chose de particulier, je voulais que ça soit quelque chose qui puisse vraiment toucher le maximum de personnes, que beaucoup de gens puissent s'identifier, en fait, à Dune, même

0: si ça reste une surfeuse, enfin les problématiques qu'elle rencontre dans le roman, ça peut vraiment toucher tout le monde en fait. Et voilà, je voulais que ça soit vraiment ça qui puisse ressortir.
1: Nous avons parlé de Dune. Est-ce que vous voulez bien nous présenter Dune ? Vous avez choisi un extrait d'ailleurs que vous aimeriez partager avec nous.
0: Oui, voilà, je vais vous lire un extrait. Ça sera beaucoup plus représentatif de cet extrait que d'essayer d'expliquer en fait de quoi parle le livre. Le temps de se préparer et de ramer jusqu'au pic, lorsque Dune arriva à l'endroit qu'elle estima le plus propice pour prendre une vague, la brume s'était levée. Elle regarda le rivage et ajusta son placement par rapport aux maisons et immeubles qui bordaient la plage. L'ambiance à l'eau était bon enfant. Les vagues n'étaient pas très grosses et la compétition n'ayant pas été lancée, le stress n'avait pas encore pointé le bout de son nez. Dune rama vers Oncle Ray. Celui-ci l'accueillit avec son plus large sourire. Il lui fit signe de rester près de lui. À son regard, Dune comprit qu'il allait lui laisser la vague suivante. Elle se sentit rassurée, car Oncle Ray était l'expert en matière de Big Waves Riding à Hossegor, mais aussi sur une grande partie de la côte atlantique. C'était lui qu'on surnommait le chasseur de monstres. Dune réalisa alors qu'elle avait eu beaucoup de chance de s'entraîner avec lui. Oncle Ray s'activa soudainement, les yeux fixés vers le large. « C'est dingue ça », se dit Dune. « Personne ne voit rien encore, mais lui, c'est comme s'il sentait les vagues approcher. » On croirait qu'il ne fait qu'un avec l'océan, qu'ils communiquent ensemble dans un langage inconnu du commun des mortels. Dune le suivit. Soudain, elle vit l'horizon se noircir. La série arrivait. Elle avait vu deux vagues, mais elle se dit qu'il y en aurait certainement quatre, car la houle était très régulière. Les deux premières vagues, les plus grosses, puis les deux autres, plus petites et plus à l'intérieur. La première vague arriva lentement, mais sûrement. Dune, restée à côté de Remana, était parfaitement placée pour la prendre. Elle commença à ramer et sentit son cœur battre à vive allure. Tout à coup, ses jambes et ses bras devinrent comme du coton et elle sentit le stress l'envahir. Pourtant, se disait-elle, il y avait à peine 2 mètres sur cette vague. Elle n'allait pas réussir à la prendre, elle n'avait plus de force dans les bras. « Go, Dune, go !» C'était Oncle Ray qui criait. Ses encouragements eurent l'effet d'un électrochoc. À la place du stress, Dune se sentit pleine d'un souffle nouveau. Ses bras se mirent en mouvement. Il ramait de plus en plus vite. Ses jambes s'activèrent également. La pente se dessinait face à elle. Décollage imminent, c'est parti. D'autres surfeurs, arrivés à l'eau et ramant vers le pic, lui hurlèrent des encouragements également. Sur cette première vague, Dune traça quelques jolies courbes sans prendre énormément de risques.
1: Ça a l'air passionnant. On va laisser le suspense pour que chacun puisse aussi découvrir ce roman. Et après Dune, est-ce qu'il y aura une suite ?
0: Oui, effectivement, il y a une suite qui est déjà en cours d'écriture. Ça fait un moment que c'est en cours. J'espère vraiment terminer là dans les mois qui vont suivre. Donc oui, il y aura bien une suite.
1: D'accord, donc j'aimerais aussi partager avec vous, Maalia, un verset.
0: D'accord.
1: Alors un verset qui se trouve dans l'évangile de Marc au chapitre 4 au verset 1 que j'ai choisi dans la version Colombe. Il est dit « Jésus se mit à enseigner au bord de la mer. Il s'assembla auprès de lui une si grande foule qu'il monta s'asseoir dans une barque sur la mer. » Et c'est vrai que dans les évangiles, souvent, on voit Jésus au bord de la mer et j'aimerais vous demander qu'est-ce que ce passage vous inspire et aussi cette mer, qu'est-ce que ça apporte ?
0: La mer, elle apporte quelque chose quand même de paisible, d'apaisant. Je pense, en tout cas c'est ma façon de voir les choses, que Jésus avait sûrement plaisir d'enseigner près de la mer parce qu'il y a ce côté paisible en fait que la mer peut apporter. Après, la mer, en tout cas à leur époque, c'était aussi quelque part la source de leur nourriture puisqu'ils beaucoup étaient des pêcheurs. Moi, ce que ce passage m'inspire, c'est que Jésus, il fait pas les choses au hasard. Et s'il se met à côté de la mer pour enseigner, c'est parce qu'il veut transmettre plusieurs choses Et au-delà du côté paisible ou du côté où la mer, ça peut être une source de revenus, je pense qu'il voulait aussi que les gens comprennent que Jésus ou Dieu, il peut nous enseigner, nous parler à travers tout, en fait. Que ça soit à travers la mer, les montagnes, les nuages, ou même lui qui nous parle directement à notre cœur. C'est ça que m'inspire ce passage, en fait. Et pour vous dire, en fait, moi, Dieu m'a beaucoup parlé à travers la mer pendant que je surfais. Donc, ouais, je comprends pourquoi il se met à chaque fois à côté de la mer pour enseigner.
1: C'est un univers qui vous parle, hein, la mer, oui. L'océan, on peut comprendre, hein, vous êtes surfeuse aussi. Et c'est vrai que l'océan, c'est... Il y aurait plein de choses à dire sur l'océan, mais on va s'arrêter à là. J'aimerais aussi vous demander comment faire pour vous suivre ou où trouver Dune aujourd'hui.
0: Alors, Dune, vous pouvez le trouver en vente sur le site internet de mon éditrice. Donc, ce sont les éditions du 20 décembre. Vous pouvez l'acheter directement sur le site internet ou alors vous pouvez aussi le trouver sur Amazon. Après, si vous voulez me suivre, moi personnellement, je suis sur Instagram, Mahalia Galé, ou sur Facebook. Voilà, il n'y a pas de souci. Ça sera avec plaisir, en tout cas.
1: Merci beaucoup, Mahalia, d'avoir participé à cette émission inspirée.
0: Merci à vous, Sabine.
1: Au revoir.
0: Au revoir.
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Je suis reconnaissant envers celui qui m'a fortifié, Jésus-Christ notre Seigneur, car il m'a jugé digne de confiance en m'établissant à son service. 1 Timothée 1, verset 12.

Seigneur, toi qui m'as aimé le premier, toi qui m'as racheté et délivré du péché. Comment ne pas te louer aujourd'hui? Et comment ne pas te remercier pour tous tes bienfaits? Seigneur,

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0: Merci encore pour ce merveilleux chant. Est-ce que tu peux te présenter en quelques mots?
1: Bien sûr. Alors déjà, merci de m'avoir invité à cette belle émission.
0: Avec plaisir.
1: Je m'appelle Peggy Polito, je viens du Sud. Ouais, je ne peux pas vous chanter la chanson.
0: Je viens du Sud.
1: Et par tous les chemins. Donc j'y reviens, je suis professeure de piano et de chant au Conservatoire de Nice. Et donc j'écris des chansons aussi, j'ai sorti 2 albums. Parfum du ciel et Emmène-moi en 2010, puis en 2013. Je travaille beaucoup aussi dans le milieu séculier, dans l'événementiel, donc je fais des concerts également. J'ai un duo qui s'appelle Duo Eclectica, art piano-voix. Donc on fait principalement des reprises qu'on réadapte avec nos instruments. Voilà, et plein de choses.
0: Et vous avez même fait le buzz dans un avion.
1: Oui, ouais, c'est ça, on a chanté dans l'avion. On a osé le faire et ça a plu.
0: On va pas le cacher, ça fait longtemps qu'on se connaît, Peggy. Hein?
1: Ouais, Nico, elle est...
0: On était sur les mêmes bancs au solfège.
1: Exactement.
0: Au d'Antibes.
1: Madame Cortez.
0: Madame Cortez, tout à fait. Et je me rappelle encore de tes premières compositions. Donc ça fait quand même un moment que tu composes.
1: Oui.
0: Il y en avait une avec des onomatopées. J'ai essayé de me la rappeler ce matin. Tchim tchim tchim tchim tchim tchim tchim tchim tchim tchim tchim. Oh yeah. Alors c'est pas du tout les bonnes onomatopées. Mais c'était à peu près ça, non?
1: Ouais, en tout cas, ça t'a marqué, hein?
0: Ah ben, ça m'a marqué. Ouais, bah...
1: C'est-à-dire que la mélodie était bonne, quoi.
0: C'est ça. On avait travaillé pour la fête de la musique.
1: Ouais.
0: C'est ça.
1: C'est ça.
0: Oh là là. Tu te rappelais pas de celle-là?
1: Non, j'avais oublié, tu vois.
0: Mais
1: j'avais oublié, mais ça remonte.
0: Donc, ça fait partie de tes premières compositions, mais quand c'est que t'as commencé, on va dire, composer plus sérieusement?
1: C'était très sérieux, déjà.
0: Oui, c'est ce que j'allais dire. Quoique, c'était déjà sérieux, puisqu'on l'a produit en concert.
1: C'est ça, et puis ça a commencé comme ça. Ça a commencé comme ça, et du coup, ça a permis à ce qu'il y ait une suite.
0: Ouais.
1: Et donc, je te dis, voilà, j'avais. Oui, il y a combien d'années? Il y a peut-être plus de 20 ans.
0: Oui, c'est ça. Il me semble que c'était dans les années 97, 98.
1: Et après, les gens, ils vont calculer, ils vont connaître mon âge. Tu comprends? Moi, je dis, il y a plus de 20 ans, c'est plus suffisant.
0: C'est ça.
1: Oui, il y a plus de 20 ans. En fait, si tu veux, j'ai commencé à écrire quand, Dieu a commencé à toucher mon cœur. Ouais. J'avais des choses à dire, tout simplement. Mm. Il fallait que ça sorte de mon cœur. Et comme parallèlement, je travaille le piano et tout. Et puis à l'église, on chantait beaucoup. Et je me suis dit, pourquoi ne pas écrire mes propres chansons? Mais à l'époque, il y avait Ghislaine Legrand, que tu as bien connue, qui écrivait les textes, en fait. Elle écrivait des textes, et du coup, moi, je mettais ses textes en musique.
0: D'accord.
1: Sauf qu'un jour, elle a déménagé, et après, je me suis retrouvée sans ses textes. Et j'ai fait confiance à ce qu'il y avait à l'intérieur de moi, et j'ai commencé à sortir mes mots, à écrire mes propres paroles.
0: Super.
1: Voilà.
0: Un conseil à donner pour ceux qui se lancent dans la composition?
1: Ouais, lancez-vous.
0: Tout simplement.
1: Mais oui, faites-vous confiance, il faut y aller. Il faut prendre, par exemple, vous prenez les textes de la Bible, prenez des psaumes, des versets vraiment tout simples, et puis vous essayez de mettre des notes dessus. Je crois qu'il faut vraiment partir de choses vraiment très très basiques. Et c'est vrai, on a tous en nous de la musique. Il faut qu'elle sorte, cette musique. Voilà.
0: Ouais.
1: Après, un petit conseil. Un autre conseil, c'est peut-être aussi pour vous aider, c'est de faire d'un instrument. Bon, par exemple, la guitare ou le piano. Et il suffit de 4 accords pour faire un tube.
0: C'est clair.
1: D'accord.
0: Est-ce que tu peux nous parler un peu plus de Parfum du ciel, cette chanson, qui est donc sur l'album Parfum du ciel, au passage, et nous parler un peu comment il est venu, ce chant, et pourquoi tu l'as composé?
1: Oui. Alors, ce chant, je l'ai composé parce que c'est une commande, tout simplement. On devait faire un concert de louanges avec les jeunes de mon église. Et pour équilibrer le programme, donc, il nous fallait un chant sur le Saint-Esprit.
0: D'accord.
1: Alors, j'en avais écrit un vieux sur le Saint-Esprit. Et puis, je dis, non, celui-là, non, ça ne va pas le faire. Donc, du coup, j'ai proposé d'en faire un autre. Voilà. Et la mélodie est venue vraiment toute seule au piano. Souffle, souffle, parfum du ciel. Alors, au départ, ce n'est pas Parfum du ciel. C'était Esprit Saint. Voilà, donc en gros, c'était une commande.
0: Oui, je me rappelle.
1: Tu t'en rappelles?
0: Je me rappelle cette version avec Esprit Saint.
1: Esprit Saint. Bon, voilà. Et donc, le chant est venu comme ça, tout simplement. Moi, j'y croyais pas trop. Et quand je l'ai fait écouter, on m'a dit, ouais, il est bien, il parle, ce chant, tout ça. Et alors, au niveau des paroles, je me suis fait aussi aider par une amie qui s'appelle Valérie Pudieu, alias Valdoche, de Fréjus.
0: Oui.
1: Et voilà, donc on a écrit les paroles aussi ensemble. Et également Sylvain Crozat.
0: D'accord.
1: Alors, je ne sais plus pourquoi, ni comment, mais un jour, on était en train de discuter. C'était au moment où j'étais en train d'écrire la chanson. Et là, il me sort Parfum du ciel. Alors, dans une conversation, et moi, j'ai bloqué là-dessus. Parfum du ciel. Je dis, mais c'est trop beau, Parfum du ciel. Et du coup, je l'ai collé dans ma chanson. Souffle, souffle, Parfum du ciel. Et j'ai carrément mis le nom de l'album, Parfum du ciel.
0: Ouais, wow. D'accord. Ah, c'est comme ça que c'est venu.
1: Oui.
0: Super. Et donc, du coup, c'était à la base, t'as pas composé cette chanson pour un album?
1: Non. Non, non.
0: Et c'est après, quand t'as voulu faire ton album, ton premier album, tu dis, il faut que ça la vie soit.
1: Exactement. Exactement. C'est pour ça que c'est important d'écrire dans son église. Mmh. Voilà.
0: Ok.
1: Parce qu'on ne sait pas ce qui peut se passer après, mais bon, pour plein de raisons, c'est important d'écrire. Mais pour celle-là aussi, parce que bon, du coup, cette chanson, elle a béni beaucoup de gens au travers de cet album. Mais à la base, c'était pour un concert. Et voilà.
0: Alors, dans le CD que je vous invite bien sûr à acheter, on met le lien dans la description, il y a une magnifique intro au piano, d'ailleurs que tu as repris un petit peu dans le morceau. Mais est-ce que tu peux nous remontrer un peu l'intro pour les pianistes qui aimeraient la rejouer tout simplement?
1: Alors, ça fera 150 euros.
0: Non.

0: la pédale, c'est mieux.
1: Ok. Mais merci encore, Peggy, pour ce chant magnifique, pour ce partage et pour tes conseils.
0: Merci à toi, Nico.
1: Et on vous invite bien sûr à reprendre ce chant dans votre église. N'hésitez pas à télécharger la partition en cliquant sur le lien qui est juste en dessous dans la description. Et on vous dit à bientôt.

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qui ne soit pas simplement celle de nos organes fonctionnant bien, mais la vie d'un cœur qui aime et d'un esprit qui comprend mieux la vie. Il y a en nous quelque chose qui demande à naître, et il ne faut pas l'étouffer. Il y a en nous quelque chose qui demande à voir le jour, et il ne faut pas lui proposer la nuit. Il y a en nous quelque chose qui demande à venir au monde, et le monde en sera meilleur. Est-ce juste d'imposer à Dieu et aux hommes notre vieille vie? Les jours qui se succèdent ne peuvent tout de même pas servir seulement à augmenter le nombre de nos déplacements. Vous entendez les gens vous dire: Ah, oh, vous savez, j'en gagne pas physiquement. Eh bien, je vous propose de dire maintenant: Par la grâce de Dieu, je progresse.

0: Mardi 5 mai. Dieu ordonne maintenant aux hommes que tous, en tout lieu, ils se repentent, parce qu'il a fixé un jour où il doit juger avec justice la terre habitée. Actes des Apôtres, chapitre 17, versets 30 et 31.
1: Tout est réglé ? Dans la salle du tribunal, la sentence vient de tomber. 3 mois de prison avec sursis et un dédommagement à la victime pour le préjudice qu'elle a subi. Tout est dit, tout est en règle. Vraiment ? Peut-être oublie-t-on qu'un délit est non seulement un préjudice vis-à-vis des hommes, mais également un péché contre Dieu, qui a créé les humains à son image et les a chargés de le représenter sur la terre. Celui qui manque à cette mission déshonore Dieu qui la lui a confiée. Dieu se chargera lui-même de juger toutes les entorses faites à la loi divine, les nôtres et celles de toute l'humanité. Seulement, le jugement divin est différent de la justice humaine. La Bible dit « Le salaire du péché, c'est la mort ». Mais elle ajoute « Le don de grâce de Dieu, c'est la vie éternelle dans le Christ Jésus, notre Seigneur ». Épître aux Romains, chapitre 6, verset 23. Devant Dieu, pour le pécheur, il n'y aura pas de sursis possible, ni d'amende à payer pour réparer ses fautes. Nos torts devant lui sont irréparables, et rien de ce que nous pouvons faire ne pourra les effacer. Mais là où la justice humaine demande légitimement réparation, Dieu, lui, fait grâce. Il a envoyé son Fils porter à notre place la sentence que nous méritions tous. Son sacrifice sur la croix est une main tendue vers vous, vers moi.
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0: Psaume 101 de David. Psaume. Je chanterai la bonté et la justice. C'est à toi, Éternel, que je chanterai. Je prendrai garde à la voie droite. Quand viendras-tu à moi? Je marcherai dans l'intégrité de mon cœur, au milieu de ma maison. Je ne mettrai rien de mauvais devant mes yeux. Je hais la conduite des pécheurs. Elle ne s'attachera point à moi. Le cœur pervers s'éloignera de moi. Je ne veux pas connaître le méchant. Celui qui calomnie en secret son prochain, je l'anéantirai. Celui qui a des regards hautains et un cœur enflé, je ne le supporterai pas. J'aurai les yeux sur les fidèles du pays pour qu'ils demeurent auprès de moi. Celui qui marche dans une voie intègre sera mon serviteur. Celui qui se livre à la fraude n'habitera pas dans ma maison. Celui qui dit des mensonges ne subsistera pas en ma présence. Chaque matin, j'anéantirai tous les méchants du pays, afin d'exterminer de la ville de l'Éternel tous ceux qui commettent l'iniquité.
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0: Voici sa parole pour aujourd'hui.
1: Mardi 5 mai. Voyez-vous bien ? Bartimée, mendiant aveugle, était assis au bord du chemin. Marc chapitre 10, verset 47. Handicapé par sa cécité et par conséquent sans emploi, Bartimée était en marge de la société. Il n'avait pas l'espoir d'une vie normale ou facile. Peut-être comme lui, vous trouvez-vous sur le bord de la route en raison d'un dommage collatéral de la vie. Bartimée ne pouvait voir Jésus, mais il avait entendu parler de lui. Et ce qu'il avait entendu a fait naître l'espoir et la foi. Vous ne voyez pas ce que Dieu fait dans la société qui vous entoure. Vous ne voyez pas ce qu'il peut faire dans votre vie. Faites comme Bartimée. Écoutez les expériences des autres. Qu'est-ce que Jésus a fait pour les personnes qui l'ont accepté comme sauveur? Posez-leur des questions. Renseignez-vous sur ce que Jésus a dit, sur ce qu'il a fait. Bartimée a choisi de se placer sur la route principale qui conduisait à Jérusalem. Vous pouvez aller à une réunion d'église, fréquenter des chrétiens, vous procurer une Bible. Positionnez-vous comme Bartimée dans un emplacement stratégique pour rencontrer Jésus. Fils de David, Jésus, aie pitié de moi. Marc 10, verset 49. Bartimée reconnaissait Jésus comme le Messie. Fils de David était un titre messianique courant, sans pour autant avoir fait l'expérience de sa grâce. L'entourage de Bartimée, ce jour-là, a essayé de le faire taire. Peut-être avait-il peur d'encourager cette proclamation publique de Jésus comme le Messie. Peut-être tout simplement qu'ils n'y croyaient pas eux-mêmes. Néanmoins, Jésus l'entend et lance un reproche implicite à ces gens en disant « Appelez-le ». Leur approche change complètement. Ils deviennent ceux qui encouragent Bartimée. « Prends courage, lève-toi, il t'appelle !» Dans le verset 49, « Ne vous découragez pas comme Bartimée, persévérez. Reconnaissez votre cécité, votre besoin. » Jésus va directement à ce qui est important. Que veux-tu que je te fasse? Vous vous dites que c'était une question ridicule. Cependant, un mendiant aurait pu juste demander de l'argent et ne pas vouloir voir, car cela allait impliquer un changement de style de vie. Jésus voulait que Bartimée confesse publiquement son aveuglement et son désir d'en être guéri. Et Jésus lui dit « Va, ta foi t'a sauvé ». Aussitôt, il recouvra la vue et suivit Jésus dans le chemin.
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Pourquoi le mal? Pourquoi la souffrance? J'ai pas de réponse, mais j'ai une solution. Jésus-Christ, Dieu fait homme, a lui aussi souffert pour régler le problème du mal. Il a partagé notre condition humaine pour pouvoir donner sa vie pour nous, réconcilier le monde avec Dieu et un jour restaurer toutes choses. Il peut ainsi compatir à nos faiblesses, nous secourir au bon moment et nous donner une espérance plus grande que nos souffrances.

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1: Un état d'esprit renouvelé. Ô Dieu, crée en moi un cœur pur. Fais renaître en moi un esprit bien disposé. Psaume 51, verset 12. Selon notre état d'esprit face à l'existence, nous nous destinons à une vie de malheur ou de joie. L'état d'esprit désigne l'ensemble des schémas mentaux que nous adoptons et qui commandent notre façon de penser. Par exemple, lorsque nous considérons notre emploi du temps pour cette journée, il peut nous sembler beaucoup trop chargé. Mais si nous choisissons le mode « Dieu va m'aider », nous verrons tout se mettre harmonieusement en place. Ne tremblez pas devant les exigences de cette journée. Accueillez-la dans une bonne attitude. Soyez reconnaissant d'avoir un sauveur prêt à vous décharger de ce qui est trop lourd pour vous. Détendez-vous et dites « Je refuse de vivre dans l'appréhension. Je veux profiter de la vie aujourd'hui. »
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0: Bienvenue au Starter du jour pour bien démarrer sa journée. Aujourd'hui, même si les portes se ferment, Dieu va honorer ta foi. Parfois, malheureusement, et c'est hors de notre contrôle, des portes se ferment devant nous à cause de certaines personnes. Je ne parle pas que c'est Dieu qui ferme la porte, je ne parle même pas que c'est l'ennemi de nos âmes qui ferme la porte, c'est tout simplement parce qu'on se retrouve dans un groupement et que, à cause de l'attitude de certaines personnes dans nos vies, eh bien finalement, une porte se ferme. C'est ce qui est arrivé pour Josué et Caleb, alors qu'ils étaient pleins d'optimisme et de foi envers ce que Dieu allait faire et leur offrir en leur donnant le pays promis. Malheureusement, il y en avait 10 qui étaient contre le fait d'aller rentrer dans le pays promis, qui ont fait un rapport très négatif à Moïse pour ne pas rentrer dans ce pays-là. Et à cause de leur attitude, eh bien, ils sont retournés 39 ans dans le désert. Et Josué et Caleb n'ont rien demandé, finalement. Vous comprenez ? Josué et Caleb, eux, tout de suite, ont eu la bonne attitude. Et finalement, eux n'auraient pas dû passer 40 ans dans le désert. Ils auraient juste dû faire une année, puis accéder aux promesses de Dieu. Mais à cause de la mauvaise attitude de certaines personnes dans leur vie, ils sont retournés 39 ans dans le désert. Et c'était hors de leur contrôle. Et ça arrive parfois à cause de certaines personnes. Nous nous retrouvons entraînés de nouveau dans un désert. Et on est découragé, on est las de toutes ces choses-là. Mais j'aimerais t'apporter un encouragement aujourd'hui. J'aimerais te tirer vers le haut et te dire, promis, mon ami, ça va aller. Parce que je crois que même si le temps passe, et combien même ça nous rajoute du temps, je crois à cette réalité, Dieu finira toujours par nous ramener au bon endroit et nous donner accès à la promesse qu'il a pour nous. Regardez, ils sont retournés dans le désert, tous ceux qui avaient une mauvaise attitude, la Bible nous dit, sont morts dans le désert, mais 39 ans plus tard, Josué et Caleb sont de nouveau devant le pays promis, ils vont accéder au pays promis, et la Bible nous dit que Caleb, à 80 ans, était encore plus vigoureux que 40 ans auparavant, il va même demander à une montagne et il va accéder, il va grimper, il va prendre possession de cette montagne-là. Et je crois à cette réalité, même quand c'est hors de notre contrôle et que des portes se sont fermées à cause de l'attitude néfaste et mauvaise de certaines personnes dans nos vies, je crois que Dieu finira toujours par nous amener à vivre. Si nous gardons notre cœur plus que toute autre chose, nous finirons toujours par accéder aux promesses de Dieu. Alors mon ami, promis, ça va aller, le meilleur est devant toi, garde courage et va de l'avant. Bye bye, pense à liker, partager, commenter. Ciao!
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Je lève mes yeux vers les montagnes. D'où me viendra le secours? Le secours me vient de l'Éternel, qui a fait les cieux et la terre. 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

a eu une réaction qui m'a interpellée. Dans la voiture, je lui ai donné un billet de 5 euros pour qu'elle puisse acheter un goûter. Quelques secondes plus tard, elle a fait demi-tour et est venue me voir en disant « Papa, le billet que tu m'as donné est un peu déchiré. La caissière ne va pas l'accepter. » Je lui ai répondu « Tu sais, ma chérie, ce n'est pas parce que le billet est déchiré qu'il a perdu sa valeur. » Avez-vous été déchiré ou simplement abîmé par les aléas de la vie ? Votre conscience est-elle marquée par des faits qui vous amènent constamment à vous déprécier ? De nombreuses personnes voient en elles-mêmes ce que les événements de la vie leur ont montré. Et pour beaucoup, ce sont des situations négatives dans lesquelles elles ont dévié du droit chemin. Ne vous réduisez pas à vos échecs. Réalisez que malgré eux, vous avez de la valeur aux yeux de Dieu, votre Créateur. Dans Genèse, chapitre 1, verset 26, « Puis Dieu dit, faisons l'homme à notre image, selon notre ressemblance. » Derrière la personne que vous êtes, il y a une action divine. Dieu lui-même, avec amour et passion, vous a taillé sur mesure. Je prie que cette vérité vous redonne l'estime de votre personne et vous amène à vous considérer sous le miroir de la parole de Dieu. Le psalmiste proclame « Je te loue de ce que je suis une créature si merveilleuse. » Psaume 139, verset 14. Et rappelle-toi aujourd'hui, Dieu a donné ce qu'il avait de plus cher pour sauver ce qu'il aimait le plus. « 365, une année de dévotion » de Yanis Gauthier, paru aux éditions Gospel Action Production.

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1: Irremplaçable. Connaissez-vous cette citation ? Les cimetières sont remplis de gens irremplaçables qui ont tous été remplacés. Dans la bouche d'un patron, d'un recruteur ou d'un coach, une telle phrase peut faire mal et dévaloriser au plus haut point. On peut en effet facilement nous faire comprendre que nous ne sommes que des pions et qu'après nous, quelqu'un d'autre prendra la place en faisant bien mieux. C'est pas forcément faux, ceci dit. Inversement, on a tous des gens dans notre entourage qui se croient indispensables et qui nous le font bien savoir. À leur côté, on se sent complètement écrasé, ridicule, et on n'a qu'une seule envie, c'est de partir. Alors quoi en conclure ? J'aime beaucoup les paroles du titre « Une étoile parmi nous » du rappeur Tito Prince. À un moment, il dit « Quand tu nais avec une étoile en toi, et le but du mal dans ce monde, c'est que tu la manifestes jamais aux yeux de tous. » Et si c'était ça le truc à comprendre ? Tu es un modèle unique, une perle, tu es irremplaçable. Alors ne te laisse pas avoir par ceux qui voudraient te décourager, te dévaloriser et briser ton élan. Tu as au moins un talent dans un domaine précis. Alors développe-le, forme-toi et deviens cette étoile unique capable de briller dans ce monde. J'ai hâte de voir ça.
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0: C'est un fait avéré, les chrétiens d'Orient sont persécutés depuis des décennies. Il a fallu néanmoins la guerre en Irak et en Syrie pour qu'enfin on sonne l'alerte pour les aider et les sauver. Mais réflexion faite, pour toutes ces personnes en péril subsiste une grande question, faut-il rester ou s'exiler ? On va se pencher brièvement sur le sujet en compagnie du père Najib. Natif de Mossoul, le père Najib a beaucoup voyagé, il connaît bien l'Europe. Il a étudié en Suisse à l'université de Fribourg, mais il n'a pas pu y terminer sa thèse sur la minorité yézidi, car il a choisi de revenir parmi les siens en Irak. Il explique pourquoi.
1: J'aime beaucoup la Suisse et je respecte beaucoup la Suisse. Et puis, ils sont tellement gentils, accueillants, j'admire tout cela. Mais je préférais quand même être près d'eux. Pour le moment, jusqu'à ce qu'ils puissent rentrer chez eux dignement, qu'ils puissent vivre avec leurs frères de toute race hein, et de tout rite, de toute religion, de pouvoir effectivement aider ces peuples qui sont en train de souffrir au lieu de seulement faire une étude sur eux. Et donc les études restent là. Je vais continuer, j'espère, très prochainement, à condition que l'Europe et la coalition internationale aident ces communautés à rentrer chez eux dignement et rebâtir leur maison.
0: Le père Najib vit actuellement à Erbil, au Kurdistan irakien, où il a créé deux centres pour venir en aide aux réfugiés. C'est depuis là qu'il adresse à l'Occident un message clair et net.
1: En fait, ce message que je l'ai dit également à l'ONU et je le dis à plusieurs reprises en Europe, c'est un message de paix, un message d'espoir et un message de ne pas perdre justement cette volonté d'y rester et combattre contre le mal. Et un chrétien n'est pas un homme pacifique, c'est un homme de combat contre le mal, contre l'obscurantisme, contre tout ce qui va mal dans notre monde, combattre les maux qui existent dans notre cœur, dans notre monde. On a une mission comme chrétien, pas seulement de rester, c'est une liberté personnelle, qu'on reste ou qu'on ne reste pas, c'est une décision personnelle. Moi, je n'encourage pas des gens à quitter et je n'encourage pas des gens à rester. Je suis avec ceux qui sont sur place, on les aide, et ceux qui partent, comme si c'était une tempête qui a frappé notre monde ici en Irak et il a emporté ses bons grains pour être planté, replanté ailleurs. Pourquoi pas? Le Christ ne nous a pas dit qu'il faut mourir pour une terre. Il faut mourir pour l'autre. Il faut mourir pour sa foi. Donc, que je vis ici ou en Amérique ou en France ou en Suisse, ou c'est la même chose. Et je rêve un jour qu'il n'y aurait plus de frontières entre le peuple pour pouvoir voyager librement, mais avoir cette volonté de contrôler et combattre le mal qui existe, le non-respect des uns des autres. Ce message que je veux faire, pas seulement pour les chrétiens, mais pour les musulmans également, combattre le mal qui existe en nous pour libérer ces pauvres gens de Daesh ou des autres formes de Daesh, les libérer de ce mal qui est à l'intérieur d'eux-mêmes pour devenir des êtres humains à l'image de Dieu qui nous a créés et on doit le devenir jour après jour.
0: Combattre contre le mal, une mission à accomplir en nous-mêmes et dans le monde avec les armes de l'amour. Cela paraît une folie peut-être ? Pas si sûr. Réflexion faite vous a été proposée par Parole.fm.

À toutes et à tous, Sylvie au micro pour vous accompagner. Pour la suite du programme, je vous donne rendez-vous à 9h avec Sandra Duby. Ce matin, nous allons vous parler d'hospitalité et vous aurez deux émissions sur l'hospitalité. Une à 9h avec Sandra Duby et une à 10h15 avec Gilbert Léognan. Et puis si vous vous sentez surchargé, si vous avez l'impression de porter un lourd fardeau, Evelyne Lebeau vous encourage à 9h30 avec le couple Kabouya à entrer dans le repos de Dieu. À 11h, comme tous les matins, c'est votre point information locale ainsi que votre point météo. Et à 11h30, votre parcours biblique où nous irons aujourd'hui dans la lettre de Paul aux Romains au chapitre 1.

Julien Adam sur Radio Évangile 66, et la bonne nouvelle, c'est que Dieu qui a ressuscité le Seigneur nous ressuscitera aussi par sa puissance et il nous donne la vie et la vie éternelle. C'est ce que va chanter tout de suite la Chapelle Musique.

Petite correction au niveau du programme de la matinée. Alors, vous oubliez ce que je vous ai dit. On a changé le programme. À 9h, vous aurez donc Sandra Duby qui va vous présenter une émission sur le féminisme. À 9h30, nous retrouverons le pasteur Atoms qui nous parlera de la bonté, un des fruits de l'esprit. Alors, comment manifester la bonté dans notre quartier ? À 10h15, ce sera Flash sur la Bible, où nous parcourrons la première épître de Jean. Et à 11h30, Chemin de vie, où nous parcourrons notre deuxième étude biblique dans l'épître de Paul aux Romains, au chapitre 5.

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Alors avec son équipe Handicap 66, elle a décidé de passer à l'action et de créer une crêperie salon de thé inclusif, un lieu de travail, de vie, de rencontre, un lieu où des personnes en situation de handicap pourront exercer un vrai métier au cœur de la cité, et c'est à Cléra. 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Un défi ambitieux, mais un défi qui est à leur portée, avec bien sûr votre soutien. 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

Salut les amis, j'espère que vous allez bien. Aujourd'hui, j'aimerais vous parler du vrai féminisme. Alors, c'est quoi le féminisme? Ou ça devrait être quoi plutôt? Ben, à mon sens, je vais vous partager ce qu'il y a sur mon cœur. Le vrai féminisme, ça devrait être un mouvement de femmes qui se lèvent contre le système de la pornographie, contre l'utilisation de la femme comme un objet, contre la prostitution. Ce seraient des femmes dans les milieux judiciaires, sociaux, gouvernementaux qui se battent pour la protection de la femme et la protection des enfants aussi, parce que la femme, elle est déjà malmenée et on fait la différence avec elle déjà en tant qu'enfant. Dès qu'on considère la femme comme un objet, dès qu'il y a la domination de l'homme sur la femme, il y a un problème. Et pourtant, le féminisme, aujourd'hui, comme il est conçu de manière complètement absurde à mon sens, parce que les féministes, elles se baladent à poil dans la rue, donc elles sont en train de nourrir le système de ce monde qui veut faire de la femme un objet, donc dénuée de toute dignité humaine au final. Donc, les féministes, réveillez-vous et commencez à combattre le bon combat. Et puis ça commence dans votre foyer, ça commence avec vos proches, ça commence à se battre pour protéger les plus faibles. C'est ça le vrai féminisme. C'est redonner à la femme toute sa dignité et aussi toute la nature profonde de sa nature. La nature profonde. Je me répète. Le vrai féminisme, c'est mettre en valeur ce pourquoi la femme a été faite, en fait, pour porter la vie, mais pas juste physiquement, aussi dans la société, porter la vie, ramener la justice, ramener la protection des plus faibles. Ça devrait être ça, le vrai féminisme. Donc moi, j'aimerais encourager les femmes à se lever, premièrement, déjà à se réconcilier avec leur féminité, ça c'est la première chose. Et on ne se bat pas dans un mouvement féminisme en étant comme des hommes, en fait. Il faut savoir qui on est, qu'on est différent des hommes. Ce serait une erreur de revendiquer une égalité dans la nature profonde, parce qu'en fait, l'homme et la femme sont censés se compléter, donc ils sont censés se réconcilier. L'homme n'est pas censé dominer sur la femme, mais l'homme et la femme ensemble sont censés faire un travail commun, complémentaire, juste magnifique. C'est une équipe de choc, un homme et une femme. Un couple, c'est une équipe de choc qui sont appelés ensemble à élever des enfants et puis à changer le monde. Quand tu élèves tes enfants dans la justice et dans l'amour, tu es en train de changer le monde. C'est pour ça qu'il y a ce fameux slogan qui dit tu veux changer le monde, commence par ta propre famille. Et puis j'aimerais aussi inclure les célibataires qui nous regardent, bien sûr, hein, parce que peut-être vous vous dites, ouais, mais elle parle qu'aux femmes, mariées de surcroît. Non, je parle à tout le monde, parce que les hommes, ils doivent entendre ce message aussi. Et puis les hommes devraient aussi soutenir hein, le vrai mouvement féministe. Mais il faut revenir à les femmes, plutôt que de perdre leur temps à s'exhiber sur la place publique et à choquer les enfants, les familles qui sont là. Elle devrait commencer à se battre dans l'ombre pour éradiquer la pornographie, pour éradiquer la prostitution, pour éradiquer cette forme de domination insupportable et malsaine, en fait. Donc, mais il faut utiliser les bonnes armes. Et puis, l'arme de la femme, ce n'est pas son corps. Ce n'est pas une monnaie d'échange. On ne peut pas jouer au jeu du monde, parce que sinon, on se perd. Il faut savoir utiliser les bonnes armes. Puis, les bonnes armes, déjà, il faut avoir connecté avec le royaume de Dieu et puis se rendre compte, ça c'est un royaume d'espérance extraordinaire où chacun a sa place, où chacun a sa valeur, où on est tous considérés de manière unique, quelle que soit la culture, la religion, etc. Et donc ça c'est l'espérance en fait, Christ, c'est l'espérance du féminisme d'aujourd'hui. Voilà les amis, parce que Jésus au final c'est notre prince charmant. Donc si on a compris ça, la femme, elle a compris plein de choses et puis elle peut enfin être efficace pour un changement radical de la société. Si chaque femme se lève dans son foyer et qu'elle milite dans son école pour rétablir l'amour et la justice, mais ça va changer le monde des amis. Donc préparez-vous, si vous voulez faire partie de ce grand changement, et vous savez quelle est votre bataille. Allez, soyez bénis, à bientôt, ciao!

Merci au Saint-Esprit de Dieu de venir faire toute sa place en nous et de nous conduire, oui, au plus près des choses de Dieu. Nous continuons à élever notre cœur, notre voix, nos mains vers le Seigneur avec Jesse Holm qui nous chante « Digne est l'agneau ».

Voilà un magnifique chant de louange et d'adoration, un magnifique credo. C'était Philippe Viguier et son groupe Pasteur et Compagnie qui vous a chanté « Est-il digne ?» tiré de son tout dernier album qui s'appelle « Plus haut encore ». Un très bel album que je vous invite vraiment à aller écouter sur les plateformes et qui nous remplit d'amour pour notre Dieu. Oui, Dieu est digne de recevoir toute notre adoration et on continue à se faire du bien avec Christa Marguerite.

Merci de votre fidélité à l'écoute de Radio Évangile 66. Dans quelques instants, nous retrouvons le pasteur Atoms Bouma qui va nous enseigner sur la bonté un des fruits de l'esprit. Alors comment la manifester autour de nous et notamment dans notre quartier ?

C'était Antidote avec son tout dernier titre Grain de moutarde, un titre que l'on connaît bien et un bon rythme latino, un chant qui nous rappelle, bien sûr c'est un verset de l'évangile qui nous rappelle qu'il n'en faut pas énormément pour faire des exploits. Ce qu'il nous faut, c'est de la foi comme un grain de moutarde. Il est 9h29 minutes sur Radio Évangile. Le tout dernier album d'Antidote qui s'appelle Louange 2.

0: Bienvenue sur Teach, votre rendez-vous de maturité. La parole de Dieu descend de la tête au cœur et du cœur à l'action. Depuis le début de cette semaine, on veut amener la parole de Dieu en action dans nos milieux de vie. Là où nous vivons, la communauté, le quartier. Ah tiens, le quartier. Dans votre quartier, c'est fait de quoi votre quartier? C'est jusqu'à combien de pâtés de maison que vous... Quelle est la circonférence que vous appelez votre quartier? Qui vous salue dans votre quartier? Qui vous voyez dans votre quartier? Qui vous reconnaissent dans votre quartier? Je ne parle pas du quartier où vit votre église. Je parle du quartier où vous, vous vivez. Et dans ce quartier-là, comment pouvez-vous être bon? Manifester seulement pas l'évangélisation, gagner les âmes à l'église, non. Manifester la nature de Dieu dans la bonté. Comment être bon dans son quartier? Comment donner des signes qui montrent que Dieu est réellement bon au travers de notre qualité de bonté? Et la bonté, vous le savez, lorsqu'elle est traduite en acte dans une communauté, c'est le point de départ pour beaucoup de choses. Alors, last teach, grandissons ensemble. Avez-vous déjà entendu quelqu'un dire « Ah, lui, c'est quelqu'un de bon, hein? » Ou « C'est quelqu'un de bien. » « Ah, ce monsieur, il est d'une telle bonté. » Pourriez-vous que ce soit vous? On aurait tous voulu qu'on entende des tels éloges de nous. En fait, pour un chrétien, c'est censé être naturel. Quand vous êtes quelque part, vous devez être reconnu à cause de votre bonté, de votre miséricorde, de votre amour, de votre justice. Ça ne vous empêche pas de dire la vérité, ça ne vous empêche pas de trancher avec droiture. Ce n'est pas de la complaisance, mais c'est de la bonté, la vraie bonté. Pas qu'on vous manipule, pas qu'on profite de votre bien-être, de vos moyens, mais vous êtes bon. À la limite de ce que vous avez à la main, vous êtes bon. Êtes-vous bon? Est-ce que votre quartier peut dire ça? Mais pasteur, c'est pas eux que je vise, hein. Moi, je vise le royaume des cieux. C'est que tu n'as pas compris le royaume des cieux. En fait, tu devrais vivre au point que chacun se rende compte que le royaume des cieux est là en train de les visiter. Je te propose quelques textes pour ça. Galates chapitre 5, versets 22 à 23. Très connu. Galates 5, 22 à 23. Bien aimé par tous les pentecôtistes. La Bible dit, « Mais le fruit de l'esprit, c'est l'amour, la joie, la paix, la patience, la bonté, la bénignité, la fidélité, la douceur, la tempérance et la loi n'est pas contre ces choses. » Paul enseigne à l'église de Galates le fruit de l'esprit. Il met une comparaison entre ce que fait l'esprit de Dieu dans nos vies, le fait d'avoir l'esprit de Dieu en nous, qu'est-ce que ça donne comme caractère, qu'est-ce que ça donne comme manifestation au quotidien, à quel point on est changé. Et il appelle ça les fruits, donc les caractères de la personne qui est remplie de l'esprit. Il compare ça aux habitudes, au caractère, au comportement d'une personne qui se laisse conduire par ses propres désirs, qu'il appelle les œuvres de la chair. Et dans le caractère d'un homme spirituel, d'une femme spirituelle, il dit qu'il y a de la bonté. Mon ami, il y a la parole de connaissance, il y a parole de sagesse, il y a prophétie, il y a miracle, mais il y a aussi bonté. Mon ami, il y a prière, il y a jeûne, il y a évangélisation, il y a convention. Il y a des t-shirts, des chandails, des sweaters avec le nom de votre église, mais il y a aussi bonté. Mon ami, il y a position à l'église, il y a, tu es chargé de la chorale, il y a se réveiller très tôt le matin parce qu'il y a un travail des réveils et il y a juste bonté. Et quelquefois, le fait de manquer la bonté dans notre milieu peut contredire toutes ces autres bonnes choses dont j'ai parlé. Bonté. La bonté est un fruit de l'esprit. Ça signifie que la bonté est un caractère de Dieu. C'est en Dieu comme ça. Dieu est bon. Et si nous sommes de la même nature que lui, nous devions être bons. Ce texte nous montre que la bonté est un signe extérieur d'une transformation intérieure. Si quelqu'un à l'intérieur a reçu l'esprit, à l'extérieur, on voit ça comment? Par la bonté. Quelle est la dernière fois où tu as posé un acte et tu sais que c'est un acte de bonté? Quelle est la dernière fois que tu as été intentionnellement bon? Tu as dit, je veux montrer de la bonté. Non, pasteur, moi je fais seulement aller. C'est aux gens de dire que je suis bon. Oui, je comprends. Les éloges, les autres, ce sont eux qui doivent te les donner. Mais quand tu inities l'action Tu dois déjà savoir que c'est une action de bonté. Vous pensez que Dieu est bon parce que c'est nous qui disons qu'il est bon, ou il est bon, et c'est comme ça que nous disons qu'il est bon. La bonté doit être en toi, elle doit être manifestée de l'intérieur de toi, elle doit être ton intention. Pas seulement une conséquence inattendue, ça doit être ton intention. Lisons cet autre texte, on l'a déjà lu en début de semaine. Luc chapitre 10, versets 33 à 37. Luc 10, 33 à 37. La Bible dit. Mais un Samaritain qui voyageait, étant venu là, fut ému de compassion lorsqu'il les vit. Il s'approcha et banda ses plaies, et y versant de l'huile et du vin. Puis il les mit sur sa propre monture, le conduisit à une hôtellerie et prit soin de lui. Le lendemain, il tira deux deniers, le donna à l'hôte et dit, « Aie soin de lui, et ce que tu dépenseras de plus, je te le rendrai à mon retour. » Lequel de ces trois te semble avoir été le prochain de celui qui était tombé au milieu des brigands? C'est celui qui a exercé la miséricorde envers lui, répondit le docteur de la loi. Et Jésus lui dit, « Va, et toi, fais de même. » Jésus nous dit beaucoup dans la Bible, fais de même, faites ceci en mémoire de moi, reproduisez cet exemple, obéissez à mes lois. Mais cet épisode où Jésus est tellement instructif, il donne une instruction de façon si précise. C'est cet épisode-là qu'on a l'impression que on n'est pas très intéressé par ça à l'Église. On préfère quand c'est dit, priez sans cesse. Ah, on prie sans cesse. Mais là, il a dit, va, fais comme le Samaritain. Et c'est devenu rare. Va et fais comme le Samaritain. Ça veut dire que la bonté biblique, elle est proactive. Elle ne s'arrête pas à penser. Elle est là pour agir. Quand elle voit, elle s'arrête, elle agit. Elle est proactive, elle initie la chose à faire. La Bible montre que pour être bon, on doit y raisonner. La bonté, c'est pas un coup. Ça se fait pas juste par un coup de tête comme ça. On se dit, oh ben, tiens, j'ai rien à faire, je peux être bon. Non, on regarde le besoin, on se dit, il faut que je fasse quelque chose. Ça fait un moment que tu quittes d'un bout à l'autre de ton quartier, que tu te promènes, tu vois les jeunes garçons, les jeunes filles, tu vois les drainages d'eau, tu vois comment les choses se font. N'y a-t-il vraiment absolument rien à faire? Non, pasteur, tu parles comme ça parce que tu es loin. Hein? En plus, toi, tu es au Canada, certainement la vie là-bas, elle est facile. Tu connais pas nos quartiers, à quoi ça ressemble? Mon ami, je te parle des quartiers de Jésus, pas mon quartier à moi. Et je ne te parle pas de donner des solutions qui sont nécessairement d'ordre social. Il y a plusieurs formes de solutions, plusieurs façons de venir en aide dans nos quartiers. Il suffit de prier. Il suffit de chercher Dieu en se disant, Père, utilise-moi pour ça. Souvenez-vous, aujourd'hui, on est en train de se dire, exprimer de la bonté. C'est cet attribut-là. Bonté dans nos quartiers. Pas juste faire une initiative sociale, mais de la bonté. Matthieu chapitre 5, versets 14 à 16. Matthieu 5, 14 à 16. La Bible dit, vous êtes la lumière du monde. Une ville située sur une montagne ne peut être cachée. Et on n'allume pas une lampe pour la mettre sous le boisseau, mais on la met sur le chandelier. Elle éclaire tous ceux qui sont dans la maison. Que votre lumière luise ainsi devant les hommes, afin qu'ils voient vos bonnes œuvres et qu'ils glorifient votre Père qui est dans les cieux. Jésus est en train d'enseigner ceux qui le suivent. Il dit, vous êtes la lumière du monde. Il dit là, vous devez luire au milieu des hommes, qu'ils voient vos bons moments de prière, non? Qu'ils voient vos retraites, qu'ils voient vos conventions et vos affiches, non? Qu'ils voient les plaintes des gens qui vont venir, la foule, non? Il a dit, si le monde doit voir, ce sont nos bonnes œuvres qu'il doit voir. Je suis désolé de vous dire que le monde est très aveuglé par nos grandes parades. Ce que le monde voit vraiment, ce sont nos œuvres. Conférences, conventions, crier. Moi, j'ai toujours dit, la première fois que je vis quelqu'un tomber dans une foule en train de se faire amener parce que c'était trop fort, bien, c'était même pas une onction de puissance et de gloire. La première fois que je vis ça, moi, dans ma vie, c'est mon expérience personnelle. C'était dans des concerts de Michael Jackson. Donc, je vois les gens tomber comme s'il y avait un service de guérison. Les foules n'intimident pas le monde. C'est le caractère de Christ qui touche les personnes qui nous entourent. La bonté rend Dieu visible sans imposer des mots. Quand on est bon, sans pouvoir s'imposer, là, les gens voient qu'en réalité, Dieu est bon et Dieu est réel. J'aimerais partager avec vous néanmoins trois grandes pensées concernant justement le fait d'être bon dans nos quartiers. Pasteur, tu dis qu'on doit être bon, montrer la bonté de Dieu, mais on le fait comment exactement? Allez, je fais quoi? Il y a tellement de choses à faire. Bon, l'État fait déjà sa part. Des fois, je ne vois pas quoi faire. Peut-être qu'il faut comprendre ce que ça signifie, la bonté. Et alors, tu pourras avoir des meilleures inspirations. Voici la première des choses. La bonté commence quand on remarque tes voisins. Quand tu remarques tes voisins, remarquer, ça veut dire quoi? C'est-à-dire observer leur routine de vie au point de constater un besoin dont Dieu va se servir de toi comme solution. Observer. Je ne parle pas de espionner, observer. Vous vous souvenez de la fois où Élisée a été invitée par une dame pour qu'elle puisse commencer à habiter dans la chambre haute? La dame voyait Élisée chaque fois passer par là, aller à la montagne, aller prier. Elle a observé. Elle dit, cet homme de Dieu, il vient de loin quand même, il passe, il dort où? Comment il fait? T'es-tu déjà posé cette question-là au sujet de tes voisins, de certaines personnes dans ton quartier? Comment il fait? Tu regardes le rythme de sa vie et tu te dis, comment il s'en sort? Comment il fait avec ses enfants? Comment il fait avec cette vie? Comment il fait? La dame, elle a bien arrangé un endroit à inviter le prophète. Le prophète arrive, s'émet et dit, non, je fais tellement de choses pour des gens dans cette ville, mais cette femme m'a vraiment touché. Et il a appelé son serviteur, il dit, va demander à la femme, qu'est-ce qu'elle veut pour ça? Est-ce qu'elle veut que je parle d'elle auprès du roi? Est-ce qu'elle veut des avantages sociaux? Est-ce que c'est une corruption ici? C'est pas une corruption morale? La femme dit, je vais bien, pardonne. Faut pas parler de moi au roi. Je suis bien parmi mon peuple. Je vais bien. Je ne veux pas être. Je n'ai pas d'attention particulière. Moi, je veux juste que tu sois bien aussi. J'aimerais vous dire une chose. Les gens savent quand on les invite pour grossir le nombre de nos assemblées. Ils le savent. Quand on les invite pour que notre convention fasse un plus grand plan, ils les savent. Quand on essaie de les rapprocher, se rapprocher d'eux parce qu'on veut une croissance numérique de nos assemblées, ils le savent quand nous ne sommes pas réellement concernés par leurs besoins. Ils le savent. Ils le savent. Parce qu'on est venu avec notre invitation, notre affiche, et on a parlé un peu de leurs besoins en passant, en leur disant que Jésus va tout résoudre. Et on part à la conférence, et quand la conférence est terminée, on ne vient même pas, c'est terminé. Mais la bonté commence quand tu apprends à remarquer tes voisins. As-tu remarqué? As-tu regardé de près? Pour revenir à l'histoire du prophète, son serviteur dit au prophète, il dit, prophète, j'ai remarqué quelque chose. Ah, oui, j'ai remarqué. Prophète qui voit de la part de Dieu, qui entend des choses de la part de Dieu, il n'avait pas vu ça. Mais son serviteur a dit, prophète, je sais que cette femme ne veut rien en échange, mais moi, j'ai remarqué un besoin. Lequel? Dit, je vois que son mari est déjà d'un certain âge et ils n'ont pas toujours d'enfants. Waouh! Frère, le Seigneur nous a appelés sur la terre, il nous a remplis de son esprit pour que nous puissions porter des actes de bonté que les hommes ne peuvent pas porter. Des actes de bonté, de foi qui sont surnaturels. Ce n'est pas une question d'argent. C'est une question de puiser dans ton appel et dans tes capacités, dans tes avantages d'enfant de Dieu pour fixer un problème que tu as remarqué chez ton voisin. Allez dire aux prophètes qui n'ont pas d'enfants, il n'est pas une clinique de fertilité, qu'est-ce qu'il va en faire? dit, mais prophète, quand je regarde tout le bagage que tu promènes avec toi, les gens de miracle que le Seigneur fait avec toi, si tu as un cadeau à donner à cette personne, voici, c'est le, j'aurais marqué son besoin. Tu ne peux pas bénir ce que tu refuses de voir. Tu ne peux pas affecter la vie des personnes dont tu t'aveugles. Des fois, c'est juste un regard que les gens veulent. Juste un petit regard. Ça peut devenir un véritable soutien. Juste se faire remarquer. Juste le montrer que tu lui as vu. C'est déjà le point de départ de toute bonté. Alors, c'est bien de voir quelqu'un. C'est bien de remarquer qu'on l'a vu. Mais qu'est-ce qu'on fait après? Deuxième chose. La bonté crée la confiance avant les conversations profondes. Ça commence à devenir intéressant. On commence à comprendre pourquoi je parle de bonté maintenant. Pourquoi il faut exprimer la bonté dans nos quartiers. Pas la bonté des dieux, ou que le Seigneur montre, que Dieu leur montre qu'il est bon. Non, que tu incarnes la bonté dans ta vie. Toi, tu sois cette bonté vivante. Pourquoi? Parce que bien la bonté, ça crée une confiance qui prépare des conversations profondes. Waouh! Regardez la technique de Jésus. Jésus voit la femme samaritaine qui arrive et lui, il est à côté de l'eau. Il lui dit, « Ah, femme, est-ce que tu peux me donner de l'eau ?» Jésus crée tout de suite un contexte de bonté. L'un d'entre nous doit exprimer de la bonté et ça va être le point de départ d'une conversation sérieuse. La femme le regarde et dit, « Toi, t'es juif, tu ne peux pas me demander de l'eau. Moi, je suis samaritaine. » Et Jésus lui dit, « Ah, ben, si tu savais à qui tu parles, toi-même, tu m'aurais demandé de l'eau et je t'en aurais donné, de l'eau de vie. Tu vas être bon et me donner une eau de vie qui fera que je ne revienne plus jamais ici puiser. C'est quoi cette affaire? Alors, ils en arrivent au point de commencer à parler de « Amène-moi ton mari. Ah, tu sais, c'est pas les maris que tu as. Ah, on adore Dieu en esprit. » Regardez comment cette conversation devient très, très proche. Parce que tout a commencé autour d'un acte de bonté. Frère, nous devons vivre en nous disant que les personnes qui donnent leur vie à Jésus ne sont pas des membres appointés pour nos assemblées, mais ce sont des frères et des sœurs qui rejoignent le corps du Christ. Ce n'est pas d'abord leur avenir d'assemblée locale, c'est d'abord leur entrée dans le corps du Christ qui est plus important. Tu peux semer une conversation dans la vie de quelqu'un qui ne produira pas un membre d'église locale, mais qui produira une âme nouvelle dans le corps du Christ. Alors, ce qui ouvre toute bonne conversation, c'est d'abord la bonté. Quand tu exprimes la bonté, c'est déjà comme si tu parlais à partir de ton cœur. La bonté t'ouvre des portes que les arguments pourraient te fermer. Tes arguments ne pourraient pas ouvrir ces portes-là. Non, ben écoute, Jésus, d'ailleurs, les archéologues... Pourquoi vous allez parler de Jésus et d'archéologie pendant que lui, depuis qu'il est là, tu vois très bien qu'il a du mal à rester debout. Propose-lui une chaise, parle-lui comment il va mal, prie pour lui s'il le faut, conseille-lui quelques médecins, le lendemain repasse, va demander comment ça va. Dis-lui les recherches que tu as faites sur Internet, montre-lui comment tu peux l'aider, montre-lui de la bonté. On ne témoigne pas seulement par des mots, vous savez. On témoigne avec notre présence, les actions que nous posons. Être des témoins de Jésus, ça signifie pas être des prédicateurs de rue. Ça signifie être ceux qui incarnent sa vie encore aujourd'hui. Si on nous appelle chrétiens, c'est parce qu'il y a de limitations, parce qu'on voit à nouveau Jésus. On limite tellement que c'est dit, ils sont vraiment comme ces Christ-là. Et Jésus, vous savez, il ne serait pas allé là-bas pour raconter des choses. Il aurait montré de la bonté. Mais pour transformer un quartier, vous savez, la bonté, c'est bien. Ça ouvre la conversation, ça montre que Dieu est là. Mais une bonté unique, d'une seule fois en passant, ça ne change pas grand-chose. Ça peut être une visitation divine particulière. Mais si on veut vraiment changer des choses, ça demande plus. Trois. La bonté durable se construit avec simplicité, limite et régularité. Si on veut une bonté qui dure, On doit la construire simplement. On doit la construire dans un cadre bien circonscrit. Il faut qu'il y ait des limites, sinon on va se blesser. Et on va la construire avec régularité. Il faut être régulièrement bon. Vous savez, Jésus aurait pu venir en un seul jour être bon sur la terre. Il a passé 33 ans. De quoi régulièrement prouver son amour et sa bonté. Il a passé 3 ans avec ses disciples. De quoi donner de l'exemple. Une fois, deux fois, ça ne suffit pas. 3 bonnes années. C'est pour ça, pasteur, ne te dis pas, oh non, mais j'ai déjà prêché, j'ai déjà dit aux gens, mais ça ne change pas. Jésus a passé 3 bonnes années avec des disciples pour lesquels il avait envie de se cogner la tête et dire, mais quand est-ce que je veux, jusqu'à quand je veux continuer à voir? Jésus a ressenti ça. Les hommes, pour mieux voir la bonté de Dieu, ils ont besoin de se rendre compte qu'elle est régulière et fiable. Donc, s'il faut montrer la bonté autour de nous, il faut qu'elle soit régulière. Il faut qu'elle soit fiable. Quand tu es bon, les hommes ont tendance à ouvrir ça à une sorte de... Comment j'appelais ça? Une sorte de manipulation. Ils montrent que tu es bon, tu peux leur donner de l'eau. Comme moi, j'en prends et j'en profite pour boire. Comme quoi, dans cette tasse, il y a vraiment de l'eau pour de vrai. Et là, tu lui donnes de l'eau, il se dit, bah, merci beaucoup pour l'eau, mais tu sais, si je bois de l'eau comme ça, c'est bien, mais l'estomac est vide. Est-ce que je peux pas avoir à manger? Ah, merci beaucoup pour la nourriture, mais tu vois, comme ça, là, j'ai bien mangé, je suis bien, mais regarde, je suis sale. Ah, merci beaucoup pour la douche, maintenant, tu sais, je suis bien réveillé, je veux pas aller dormir dehors, j'ai nulle part où dormir. On dit souvent que quand on donne aux gens la main, ils ont tendance à prendre tout le bras. Alors, quand tu exprimes la bonté, place des limites. Placer les limites, c'est les aimer. Si tu places les limites de façon claire, en disant, écoute, je fais vraiment la limite de ce que je peux. Tout ce que je peux, c'est ça. Ne fais pas des promesses inutiles. Dieu ne te met pas là-bas pour résoudre tous les problèmes. C'est ce qui nous empêche justement d'exprimer la bonté. Parce que quand on voit le problème, on se dit, ouh, c'est grand. Et c'est là qu'on se dit, c'est tellement grand que je ne peux rien faire. Non, Dieu te demande de faire la petite partie de ce que tu peux faire régulièrement. Si tu peux régulièrement partager ton pain, alors fais-le régulièrement. Si tu peux régulièrement passer pour saluer, alors fais-le régulièrement. La bonté régulière bâtit une réputation de paix. Quand on montre qu'on est bon, on est bon, on est bon régulièrement, ça fait que les gens, quand ils te voient, ils sont comme heureux de te voir. Ils sont en paix, ils ne te sentent pas comme un adversaire, ils sont préparés à t'écouter. Quand tu es juste bon, simplement, sans extravagance et régulièrement, ça change l'atmosphère. Vous savez, quand quelqu'un veut vous montrer la bonté, mais il en fait tellement des parades, vous dites, bon, s'il veut être bon pour vous, il va venir devant, il crie déjà à la porte, « Ah, comment vous allez aujourd'hui? Je vous amène à manger. Je sais que vous n'avez pas mangé depuis hier. » Mon ami, si tu dois déjà créer ça à l'entrée comme ça, tout le monde sait que tu nous as amené à manger. Donc, quel est ce bon samaritain qui demande que les gens acclament pendant qu'il vient aider? Simple, sans avoir besoin d'être reconnu. Dans la simplicité, mais dans la régularité, ça bâtit un genre d'atmosphère qui prépare la personne à recevoir plus que ça. Quand ta bonté dans le quartier devient quelque chose de rythmé, ça commence à parler de soi-même. Ça devient un message. Quelle est la dernière fois que tu as été bon? Pas loin. Mais là où tu habites. Non loin de là où tu habites. Quelle est la dernière fois que tu as été bon? Où les voisins, te regardant, ils ont souri. Bon, ça coûte quoi d'appuyer un bouton pour arrêter l'ascenseur pendant que tu vois que l'autre est en train de courir vite? Il y a de la place. Tu ne peux pas tenir la porte pour quelqu'un que tu vois en train de venir derrière toi. Des actes simples de bonté. Les chrétiens sont passés à un niveau de spiritualité tellement élevé que on va détruire le forteresse, on va libérer le monde du péché. Mais les hommes, exprimez-leur la bonté. Chaque fois que Jésus faisait des miracles, des résurrections comme ça. La Bible aimait mentionner le fait que c'est, ça venait d'une compassion. La Bible dit Jésus ému de compassion. Jésus ne faisait pas des actes spectaculaires. Il ne faisait pas des miracles pour prouver ses capacités. Il sauvait des gens. Il les aidait dans leurs besoins. Si bien que quand le besoin c'était manger, il ne leur disait pas, écoutez, moi je suis là pour guérir les malades, amener les malades. Non, la maladie du moment, c'était la faim. Et pour ça, il ne fallait pas chasser des démons de faim. Non, il fallait donner le repas. Et il a donné à manger. Frères et sœurs, pourquoi vous courez imposer vos mains sur quelqu'un dans votre quartier parce qu'il est malade? Pendant que quand il a faim, vous ne pouvez rien donner. Dites non, le pain, je ne peux pas te donner parce que ça, c'est trop bon, c'est pour moi-même. Mais si tu es malade, je vais prier pour toi. C'est un peu ça, l'ironie. On passe en cours de route, on le voit galérer à trouver du transport. On ne s'arrête pas. Mais on vient frapper à sa porte parce qu'on a un flyer à lui passer. Parce que il faut qu'il vienne à une conférence. C'est tellement faux. Mon frère, ma soeur, il est temps de devenir bon. Oh, je vous assure, si vous ne faites rien, rien ne se fera. Pasteur, vous ne connaissez pas les gens. Les gens, ils sont... Pasteur, il ne faut pas être naïf. Les gens sont mauvais. Vous pensez que le Fils de Dieu était naïf quand il est venu sur la terre? Mais pourtant, quand vous regardez comment il s'est comporté, c'est comme s'il voyait du bien dans tous. C'est Dieu qui nous a fait. C'est lui qui nous a créés. Il sait qu'on peut aller chercher ça. Il l'a placé à l'intérieur de nous. Et pour que l'homme retrouve cette nature divine, il faudrait que Dieu vienne le visiter. Écoutez-le bien. Jésus n'est pas venu pour juste nous amener au ciel. Jésus est venu pour que nous voyions Dieu de près. C'est pourquoi il disait, celui qui m'a vu a vu le Père. Jésus est venu rapprocher l'image parfaite de Dieu. Et c'est ça la méthode divine pour sauver l'humanité. Il faut rapprocher vers les hommes le caractère de Dieu. Qu'ils le voient de près, les hommes vont changer. Il est venu tellement là pour que nous soyons transformés à son image. Et si tu veux que la communauté soit transformée à l'image de Jésus, amène-leur Jésus de près par la nature de ta bonté. Juste la nature de ta bonté. Quel est donc le challenge pour aujourd'hui? Voici ce que je te propose. Pose-toi cette question. Quel voisin vas-tu bénir cette semaine? Et par quel geste simple sur ton bloc? Le bloc où tu habites? Les maisons qui sont autour de toi? Je ne te demande pas d'aller à des milliers de kilomètres. Là, dans ton quartier, tout autour. Quel est le voisin que tu vas bénir cette semaine? Quand je dis bénir, je ne parle pas des milliers de dollars, ni des centaines, des milliers d'euros. Je dis bénir. Ça signifie remarquer ses besoins, apporter ce que l'on a, le voir, le faire sentir déjà qu'il est remarqué. Aider quelqu'un ou apporter de l'aide à quelqu'un ou montrer de la générosité à quelqu'un, ça ne signifie pas exposer ses faiblesses. C'est la façon dont tu vas te présenter qui lui fera dire que tu lui prends pour quelqu'un de faible ou bien plutôt que tu viens l'aider, l'aimer, le servir. Qui est-ce que tu vas bénir cette semaine en montrant la véritable bonté de Dieu autour de ça? Ça, c'est un véritable défi. J'avais prévenu, cette semaine, ça va être défiant. Alors, on se voit demain. Dieu vous bénisse.
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0: La première épître de Jean.
1: L'amour de Dieu a été manifesté envers nous en ce que Dieu a envoyé son Fils unique dans le monde afin que nous vivions par lui.
0: Ce texte de la première épître de Jean, chapitre 4, verset 9, pourrait, me semble-t-il, résumer cette épître. En effet, le premier objectif de l'apôtre était de sensibiliser ses lecteurs à l'amour de Dieu et à ses effets dans la vie du croyant. On ne s'étonnera donc pas de trouver 37 fois le mot « amour » ou le verbe « aimer » dans ces 5 chapitres. Si l'apôtre insiste tant sur ce thème, c'est qu'il en était rempli, lui, le premier. Pourquoi ? Le Seigneur Jésus avait rencontré Jean et son frère Jacques sur les rives de la mer de Galilée. Ces pêcheurs de profession étaient des hommes simples et rudes. Jésus les a surnommés « fils du tonnerre » Marc 3, 17. Peut-être en raison de leur caractère plutôt entier, impulsif, voire colérique. Jacques et Jean étaient vraiment fils du tonnerre lorsqu'ils proposèrent un jour que le feu du ciel descende et consume les Samaritains qui n'avaient pas voulu recevoir leur maître. Luc 9, 54. Mais le Seigneur les enseigna. Écoutons-le, Évangile de Jean, chapitre 13, verset 34.
1: Mes petits enfants, je vous donne un commandement nouveau. Aimez-vous les uns les autres. Comme je vous ai aimé, vous aussi, aimez-vous les uns les autres.
0: Et n'entendons-nous pas l'écho de ces paroles de Christ dans l'épître de Jean ?
1: Bien-aimés, aimons-nous les uns les autres, car l'amour est de Dieu. Et quiconque aime est né de Dieu et connaît Dieu. Celui qui n'aime pas n'a pas connu Dieu, car Dieu est amour.
0: Première épître de Jean, chapitre 4, versets 7 à 8. Et c'est ainsi que, peu à peu, Jean est devenu le disciple de l'amour. Vers la fin de son évangile, il parle à diverses reprises de lui-même comme du disciple que Jésus aimait. Jean 13, 23, 19, 26, 20, verset 2 et 21, verset 7. C'est dire à quel point l'amour de son Seigneur l'avait pénétré et transformé. Et lorsque 50 ans plus tard, il prend la plume pour exhorter les croyants, le Saint-Esprit l'inspire à développer ce thème. N'était-il pas particulièrement bien placé pour reprendre ce message qu'il avait reçu de son maître et qui avait transformé sa vie ? Il y a des similitudes de langage très marquées entre les paroles du Seigneur dans l'Évangile selon Jean et les phrases de l'apôtre dans ses épîtres. Car Jean ne s'est pas seulement imprégné du message de son maître, mais des expressions même qu'il employait. Il en est ainsi, par exemple, de l'appellation « mes petits-enfants » utilisée par Jésus-Christ pour ses disciples lorsqu'il se trouvait seul avec eux. Or, cette expression jalonne le message de la première épître de Jean. C'est au point que le docteur Scofield, dans ses commentaires de la Bible, établit son plan de cette épître sur la base de cette expression. Je cite ce plan. « Les petits-enfants en communion avec Dieu et entre eux » chapitre 1, verset 3 à chapitre 2, verset 11. « Les petits-enfants et leurs ennemis » chapitre 2, verset 12 à 27. Les petits-enfants et le retour du Seigneur, chapitre 2, verset 28 à chapitre 3, verset 3. Les petits-enfants en contraste avec les enfants du diable, chapitre 3, verset 4 à 24. Les petits-enfants et les faux prophètes, chapitre 4, verset 1 à 6. Les petits-enfants affermis et mis en garde, chapitre 4, verset 7 à chapitre 5, verset 19. Pourquoi l'apôtre insiste-t-il sur cette expression « petits-enfants » ? D'une part, il présente aux jeunes croyants leur Père Céleste, ce Père avec qui ils peuvent avoir communion en vertu de l'œuvre de Christ son Fils, chapitre 1, versets 5 à 7. D'autre part, il sait que les convertis auxquels il s'adresse sont encore bien jeunes dans la foi. Peut-être que plusieurs d'entre eux sont des nouveaux-nés en Christ. L'apôtre sait aussi que ces jeunes croyants sont vulnérables à l'esprit d'Antéchrist cet esprit diabolique qui règne déjà dans le monde. Chapitre 2, versets 18 et 22. Ils doivent apprendre à ne pas ressembler à Caïn, dont le cœur était si plein de haine qu'il a tué son frère. Chapitre 3, verset 12. Ils doivent aussi discerner les esprits pour être préservés des fausses doctrines. Chapitre 4, versets 1 à 6. Leur foi doit s'affermir pour triompher du monde. Chapitre 5, versets 1 à 4. Enfin, il importe qu'ils soient gardés des idoles, telles que l'amour de l'argent, l'orgueil, bref, tout ce qui, dans le cœur du croyant, prend la place du Dieu véritable. Chapitre 5, versets 20 à 21. Mais comment ces petits-enfants dans la foi grandiront-ils dans la connaissance de leur Seigneur? Car il faut qu'ils passent de l'enfance à l'adolescence, puis à l'âge adulte, dans le domaine spirituel, bien sûr. C'est ce que l'apôtre exprime au chapitre 2, versets 12 à 14.
1: « Je vous écris, petits-enfants, parce que vos péchés vous sont pardonnés à cause de son nom. Je vous ai écrit, jeunes gens, parce que vous êtes forts et que la parole de Dieu demeure en vous et que vous avez vaincu le malin. Je vous ai écrit, pères, parce que vous avez connu celui qui est dès le commencement. »
0: Nous l'avons dit, les petits-enfants sont vulnérables à toutes sortes de dangers. Mais les jeunes gens deviennent capables de résister à la tentation et de vaincre le malin. Et les pères peuvent engendrer de nouvelles vies en Christ, autrement dit, amener d'autres personnes au salut. Or, seule la parole de Dieu mise en pratique peut opérer cette croissance. Prenons donc soin de la lire assidûment, c'est-à-dire de nous nourrir de l'Écriture sainte. Ainsi, nous deviendrons des croyants fermes et forts, discernant les esprits, déjouant les ruses du diable et luttant résolument pour la cause de Christ. Et il y a plus encore. Si la parole de Christ nous remplit, nous aurons à cœur de la faire connaître à d'autres. Penchons-nous une fois encore sur un parallèle entre l'Évangile selon Jean et l'Épître de Jean. Le verset le plus connu de la Bible est celui de Jean 3, 16.
1: « Car Dieu a tant aimé le monde qu'il a donné son Fils unique, afin que quiconque croit en lui ne périsse point, mais qu'il ait la vie éternelle. »
0: Voyons maintenant l'Épître de Jean, aussi chapitre 3, aussi verset 16.
1: « Nous avons connu l'amour en ce qu'il a donné sa vie pour nous. Nous aussi, nous devons donner notre vie pour les frères. »
0: Ces deux versets de Jean 3, 16 sont donc intimement liés. Dieu n'a pas épargné son Fils, mais il l'a donné pour nous sauver. À notre tour donc, de ne pas épargner notre vie, mais de la donner pour nos frères, les hommes qui ne connaissent pas Dieu, afin qu'aucun d'entre eux ne périsse, mais qu'ils parviennent à la vie éternelle. Deux tableaux ont fait la célébrité de Steinberg, un peintre allemand du XVIIIe siècle. Le premier s'intitule « La petite danseuse tzigane » et le deuxième « La crucifixion ». Ces deux œuvres, apparemment sans rapport entre elles, sont pourtant liées par les circonstances qui les ont vues naître. L'artiste avait choisi comme modèle une jeune fille tzigane. Pendant qu'elle posait, elle avait tout loisir de regarder les premières ébauches du tableau de la crucifixion de Christ auquel Steinberg travaillait à la même période. Elle fit alors à l'artiste une remarque toute simple. Il devait être un homme terrible pour être condamné de cette manière. « Eh bien non, répondit le peintre, c'était au contraire le meilleur des hommes qui ait jamais vécu. Il est mort pour tous les autres. » « Mais alors, dit la jeune tzigane, est-ce qu'il est aussi mort pour vous ?» Cette question bouleversa Steinberg. Jamais il n'avait pensé que l'œuvre de Jésus-Christ à la croix du calvaire puisse le concerner personnellement. Il en fut si troublé qu'il n'eut aucun répit jusqu'à ce qu'il fasse l'expérience du salut en Jésus-Christ. Puis Steinberg acheva son œuvre représentant le crucifié, non sans ajouter un commentaire au bas du tableau. « Voilà ce que j'ai fait pour toi, et toi, qu'as-tu fait pour moi ?» Le jour vint où les toiles de Steinberg furent exposées au musée de Düsseldorf. Beaucoup de personnes eurent ainsi l'occasion de les admirer. Un jeune comte, nommé Zinzendorf, se rendit un jour au musée. Le tableau de la crucifixion l'arrêta net, et il demeura cloué sur place, les yeux rivés sur le crucifié. La phrase écrite par l'artiste l'avait atteint comme une flèche. « Voilà ce que j'ai fait pour toi, et toi, qu'as-tu fait pour moi ?» Les personnes qui accompagnaient le comte poursuivirent leur visite. Et c'est le gardien chargé de la fermeture du musée qui l'arracha à sa contemplation. Mais Zinzendorf était devenu un autre homme. Il avait accepté Christ comme son sauveur. Dès lors, il lui consacra sa vie et sa fortune. Il fonda l'église morave et les missions qui en dépendent. Et de nombreux serviteurs du Seigneur partirent jusqu'aux extrémités de la terre pour y proclamer l'évangile, amenant ainsi des milliers d'âmes au salut en Jésus-Christ. Zinzendorf avait été vaincu par l'amour de Dieu, au travers de l'œuvre d'un artiste, lui aussi devenu chrétien. Chers auditeurs, avez-vous ouvert votre cœur à l'amour de Dieu, cet amour qui avait gagné tour à tour la jeune cigane, le peintre et le comte? Cet amour qui a saisi des millions d'âmes depuis 20 siècles. Acceptez le message de l'amour de Dieu. Lorsque vous l'aurez accepté, c'est par amour que vous offrirez votre vie à Jésus-Christ pour gagner d'autres personnes à cet amour.
1: Nous avons connu l'amour en ce qu'il a donné sa vie pour nous. Nous aussi, nous devons donner notre vie pour les frères.
0: Tel est le message du disciple de l'amour. Dans l'épître de l'amour, cette première épître de Jean que nous vous invitons à relire tout à nouveau.

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0: Ce soir, on est là pour l'anniversaire des 10 ans de mariage de Mick et de sa dulcinée. Et à cette occasion, je vais demander à Mick d'aller jusqu'au piano pour composer des notes et pour déclarer son amour à celle avec qui il a fait une alliance. Et parce que c'est les 10 ans, c'est l'étain, c'est la lumière, c'est le voyage, c'est des hauts, des bas. Et il va déclarer tout ça en chanson ce soir. Vas-y, on t'encourage, tout le monde.
1: Bon, je suis pas chanteur, mais je vais essayer de faire au mieux.

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Grâce Palais chante Yaziel qui nous ont chanté Rayonner. Il est l'heure de vos informations locales sur Radio Évangile 66.

Le point information locale, nous sommes mardi 5 mai. Des batteries sans lithium demain, eh bien oui, c'est possible. Une nouvelle voie s'ouvre à Odeio, une batterie électrique sans matériaux rares, plus écologique et moins chère. C'est une piste qui est explorée vers cette batterie du futur. Elle est née près de Font-Romeu, dans ce laboratoire unique au monde du CNRS et rattaché à l'université de Perpignan. Et c'est Vera Merbeck, doctorante néerlandaise installée depuis octobre au laboratoire d'Odeio, qui est niché à 1800 mètres d'altitude près de Font-Romeu, qui a publié début avril sur la revue en ligne The Conversation un éclairage sur une expérience toujours en cours menée avec un prototype de système thermo-photovoltaïque. Alors plutôt que de convertir directement la lumière du soleil en électricité, comme le font les panneaux solaires classiques, le TPV passe par une étape intermédiaire qui est la chaleur. Et avec ce système qu'on développe, l'efficacité est moins importante que celle des batteries électrochimiques. Mais si on perd plus d'énergie, ça n'utilise pas de matériaux rares, c'est mieux pour l'environnement et ça va aussi être moins cher, nous explique la chercheuse.

l'université Via Domitia, le repas à 1 euro, désormais accessible à tous depuis ce lundi. Tous les étudiants peuvent bénéficier d'un repas à 1 euro dans les restaurants universitaires. À Perpignan, sur le campus de l'université, la mesure est bien accueillie, même si certains redoutent déjà une hausse de fréquentation du self. Et c'est une petite révolution. À compter de ce lundi, partout en France, tous les étudiants pourront profiter d'un repas à 1 euro dans les restaurants universitaires gérés par le CROUS, jusqu'ici réservés aux boursiers et aux jeunes en situation de précarité. Cette aide est étendue à tous après avoir été intégrée au budget 2026 du gouvernement.

Grève dans les cliniques de Medipol et Saint-Pierre, pourquoi le bras de fer se poursuit? Hier, les salariés de la clinique de Cabestany en grève depuis 11 jours ont décidé de reconduire le mouvement, tout comme leurs homologues de la clinique Saint-Pierre de Perpignan, également propriété du groupe Elsan. Dans les deux cas, le dialogue entre les grévistes et la direction n'est pas rompu, mais les protagonistes ne parviennent pas à trouver un terrain d'entente. Les séances de chimiothérapie reportées la semaine dernière sur fond de conflit social ont repris de manière progressive à la clinique Saint-Pierre.

Agriculture, le théâtre de l'Archipel accueille la compagnie 26 000 couverts et son cabaret aujourd'hui et demain. Un spectacle imaginé et mis en scène par Philippe Nicole.

On dit d'eux qu'ils sont les dignes héritiers de Jacques Tati, des Monty Python ou du Muppet Show. La compagnie 26 000 couverts présente donc son spectacle qui s'appelle l'Idéal Club et s'installe à l'archipel pour deux représentations. Ce soir à 20h30 et demain à 19h dans la salle du Grenat. Le spectacle dure 2h50 avec entracte. Et c'est pour tout public dès 8 ans. Exposition Jordi Barlan, chanteur, à voir jusqu'au 15 mai dans le hall de l'Indépendant. De la musique à 20h, le Pâtis de la Rabiosa qui accueille Los Palms.

Et en sport, grand stade d'entraînement public, USAP et séance dédicace réussie sous un soleil clair et une légère brise. La plaine de jeu de grand stade des Capellans a vibré ce 27 avril au rythme d'un entraînement public, suivi d'une séance de dédicace qui était très attendue.

Et en football, Dorian Cressy, en pleine ascension, à 23 ans, il s'impose comme un espoir de l'arbitrage français, comme le prouve sa demi-finale de Gambardella le week-end dernier. Entre études de kiné et National 3, il avance vite et vise plus haut. Il est humble, rigoureux et lucide. Le Boulounenc construit un avenir prometteur. Ces informations sont publiées par le journal L'Indépendant, édition Pays Catalan, et sont diffusées avec l'aimable autorisation du quotidien.

Souffle nouveau qui nous a chanté « Si c'est toi », alors oui, que la parole de Christ habite en vous dans toute sa richesse pour pouvoir suivre notre Seigneur Jésus-Christ. Nous continuons avec Pauline Béthuel qui va nous chanter « Toi et nul autre ».

C'était Nouvelle Vie Worship qui vous a chanté Tu traces un chemin. Et tout de suite, une annonce à noter dans vos agendas. Vous êtes chaleureusement invité à participer à la conférence Évangélisation et Réveil, un moment puissant de partage de foi et d'encouragement spirituel. Ce sera le 9 mai avec le pasteur Marcelo Tounazi ainsi que le pasteur Chris Campion, également accompagné de Nikita Hugebert à la louange et Maggie Blanchard que nous connaissons fort bien. L'ouverture des portes sera à 15h, le début de la conférence à 16h. Ce sera au Palais des Congrès de Perpignan, place Armand Lanoux. Vous pouvez bien sûr venir accompagné d'un ami qui ne connaît pas encore Dieu. L'entrée sera libre. Et il reste très peu de place pour le Palais des Congrès, donc samedi 9 mai, Marcelo Tounazi, Chris Campion. Pour vous inscrire, vous pouvez aller sur le site unseulnom.org. Il est 11h24 avant de retrouver Court Chemin de Vie. Je vous propose d'écouter encore de la musique et c'est une nouveauté. Kiddy et Jess vont nous chanter Louer Dieu.

0: Et faisons à nous deux un héros de roman.
1: Quoi?
0: Te sens-tu de force à répéter les choses que chaque jour je t'apprendrai?
1: Tu me proposes?
0: Veux-tu?
1: Tu me fais peur, tes yeux brillent.
0: Veux-tu?
1: Quoi? Cela te ferait tant de plaisir?
0: C'est une expérience à tenter un poète. Veux-tu me compléter? Et que je te complète, tu marcheras, j'irai dans l'ombre à ton côté. Je serai ton esprit, tu seras ma beauté.

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1: On étudie aujourd'hui le chapitre 5 de la lettre aux Romains dans le Nouveau Testament. Notre chemin jusqu'ici dans la lettre aux Romains a été ardu, mais la question du péché est réglée. Désormais, ceux qui croient ne subiront pas le jugement de Dieu, grâce à la rédemption que Jésus-Christ nous a acquise à grand prix sur la croix. Ce qu'il a accompli nous délivre de la punition du péché. Une demeure éternelle avec Jésus nous attend, nous qui avons foi en lui. Mais qu'en est-il pour ici et maintenant alors? Après tout, on aimerait bien goûter ses bienfaits déjà sur terre. Quelle bonne chose y a-t-il dans notre nouvelle vie actuelle en Christ? En réalité, Dieu les met sur la table devant toi. Il suffit de tendre la main pour les prendre. Être justifié par la foi produit des résultats merveilleux dans notre vie. En voilà 8. Premièrement, la paix avec Dieu. Dès que tu es sûr que tes péchés te sont pardonnés et que tout est en règle entre Dieu et toi, tu ressens une paix réelle et inexplicable. Deuxièmement, l'accès à Dieu. Comme enfant de Dieu, ton Père Céleste t'écoute prier. Il entend toujours et répond selon sa sagesse. L'accès à Dieu est direct, pas besoin d'intermédiaire terrestre. Troisièmement, l'espérance. Comme enfant de Dieu, on se réjouit du retour de Jésus sur terre pour enlever son Église de ce monde. Cette espérance signifie que l'on a un avenir avec Dieu. Quatrièmement, le triomphe dans les difficultés. Il faut parfois des difficultés pour que le croyant tire le meilleur de sa vie de disciple de Christ. Dieu n'a qu'un moyen pour que notre vie porte du fruit, c'est de couper des branches. Cinquièmement, l'amour. Cet amour déversé en nous est la garantie que Dieu nous aime. De plus, tu ne peux pas empêcher Dieu de t'aimer. Tu peux ouvrir un parapluie ou mettre une carapace pour bloquer son amour, mais il ne cessera jamais de t'aimer. Sixièmement, le Saint-Esprit. Le Saint-Esprit rend l'amour de Dieu réel dans ton cœur. Si tu écoutes, tu entendras le Saint-Esprit te dire combien il t'aime. Vas-y, demande-le-lui. Septièmement, la délivrance de la colère. Jésus te sauve constamment de la puissance du péché et à l'avenir, il te sauvera de la présence du péché. Ça signifie que chaque croyant quittera cette terre lors de l'enlèvement. Huitièmement, la joie. On connaît la joie en Dieu. Dès maintenant, même avec des problèmes, tu peux te réjouir en Dieu. Dieu a prévu un plan pour nous sauver parce qu'il nous aime. Sois heureux en Dieu pour ses merveilleux bienfaits du salut. Et Dieu veut en faire encore plus pour ses enfants. Quand Adam a désobéi à Dieu dans le jardin d'Éden, cette transgression à elle seule a plongé la race humaine dans le péché. Mais l'acte d'obéissance unique de Jésus et sa mort sur la croix rendent possible le salut de l'homme perdu. Et on a tellement plus en Jésus que ce qu'on a perdu en Adam. Maintenant, on se réjouit d'avoir quelque chose de plus merveilleux que le jardin d'Éden. Jésus met devant ceux qui reçoivent le don de vie une vie époustouflante. L'œuvre de Dieu dans notre cœur nous permet de grandir dans la grâce de notre Seigneur Jésus. C'est ce qu'on verra dans le prochain épisode.
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Les réservations doivent être effectuées avant le 10 mai au 06 10 15 84 51 ou en boutique située au 137 avenue Joffre à Perpignan, ou bien encore via Eloasso, association Main dans la Main France Haïti.

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1: Alors qu'on veut le retenir, Jésus dit ceci en Luc 4, 43. « Je dois aussi annoncer la bonne nouvelle du règne de Dieu aux autres villes, car c'est pour cela que Dieu m'a envoyé. » Les responsables de nos communautés, tout comme Jésus jadis, se doivent aussi aux autres, se doivent aussi à plusieurs communautés. Ayons à cœur de ne pas les retenir uniquement pour nous.
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Je prierai le Père, et il vous donnera un autre consolateur, afin qu'il demeure éternellement.

0: Une minute, s'il vous plaît.
1: Une émission qui vous est proposée par Moïse Arou et réalisée à la technique par Thérèse. Vous avez remarqué que la Pentecôte a un jour de congé. Enfin, on ne sait pas si c'est férié ou pas férié. Mais je me disais l'autre jour, le jour de la Pentecôte, je pense que l'essence était plus demandée et utilisée que le Saint-Esprit. Je ne sais pas ce que vous pensez. C'est dommage parce qu'avec l'essence, on peut se déplacer, mais avec le Saint-Esprit, on peut progresser. Progresser, c'est-à-dire s'élever lentement à une vie qui ne soit pas simplement celle de nos organes fonctionnant bien, mais la vie d'un cœur qui aime et d'un esprit qui comprend mieux la vie. Il y a en nous quelque chose qui demande à naître, et il ne faut pas l'étouffer. Il y a en nous quelque chose qui demande à voir le jour, et il ne faut pas lui proposer la nuit. Il y a en nous quelque chose qui demande à venir au monde, et le monde en sera meilleur. Est-ce juste d'imposer à Dieu et aux hommes notre vieille vie? Les jours qui se succèdent ne peuvent tout de même pas servir seulement à augmenter le nombre de nos déplacements. Vous entendez les gens vous dire « Ah, vous savez, j'en gagne pas physiquement. » Eh bien, je vous propose de dire maintenant « Par la grâce de Dieu, je progresse. »

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Je me suis trouvée enceinte de deuxième. Alors, évidemment, ça a été difficile de pouvoir travailler en étant enceinte. Ici, pour la grossesse de mon deuxième enfant, donc mon dernier, qu'il m'a commencé à parler de... qu'il avait trouvé des gens qui l'ont parlé du Seigneur. Et d'une manière que je n'avais jamais entendue. Et je lui ai dit, écoute, vas-y toi, mais moi, je vais voir. Ne pousse pas trop, vas-y toi. Mais il y avait quelque chose de merveilleux, c'est que je voyais quand même que petit à petit, il était devenu gentil, il était devenu très très intentionné. Et puis petit à petit, bon, ce qui devait arriver est arrivé, je commençais à venir avec lui. Dans cette réunion, c'était très sympathique, c'était très gentil. Je voyais des visages très gais, des gens qui avaient vraiment une certaine beauté que je connaissais pas avant. Et je commençais à m'attacher à cela. Jusqu'au jour où...

0: vraiment, j'ai trouvé quelqu'un que le Seigneur avait préparé, qui m'a vraiment parlé de ce Dieu merveilleux qui était beaucoup amour et tendresse. Et elle non seulement m'a parlé, mais elle l'avait fait avec des actes. Et là, j'ai été énormément touchée. Que ça fait que quand on est arrivés tous les deux à la maison, je lui ai dit, écoute, ça y est, je crois que mon cœur, il est vraiment touché. Et je veux accepter ce Seigneur, je veux vraiment accepter ce Seigneur. Mais voilà qu'à ce moment-là, il a été un peu tenté sur sa route. Et je me suis retrouvée à nouveau départ. Et c'est dans ce nouveau départ que j'ai vraiment trouvé le Père. Parce qu'en étant seule ici, je n'avais pas de famille. En étant abandonnée par mon mari, parce que c'est ce qu'il avait fait, en me laissant tout seul avec les enfants, j'ai eu besoin vraiment de découvrir ce que c'était Dieu. Et Dieu ne s'est point caché. Il s'est vraiment montré ce qu'il était pour moi. Et ça fait que, bon, j'ai donné ma vie au Seigneur, mais je l'ai donnée vraiment sans intérêt. Je m'explique. Je lui ai donné ma vie en lui disant « pour ce que tu es et non pour ce que tu peux me donner ». Je ne voulais pas du tout faire un chantage avec le Seigneur en lui disant « je te donne ma vie, mais tu m'envoies mon mari à la maison ». Pas du tout. Je le voulais pour ce qu'il était, mon Seigneur, pour moi, sans rien lui demander. Mais il a fait mieux. Il me l'a envoyé à la maison. Et ça fait que quelques temps après, papa, il était retourné. Et puis, c'est là qu'on a commencé vraiment notre vie de couple, notre vie avec le Seigneur. Les enfants, ils sont nés. Le Seigneur, il nous faisait la grâce de nous donner à chaque fois, de nous proposer à chaque fois son volet. Et on nous a toujours dit oui, parce que déjà dans mon cœur, moi, je voulais une grande famille. Je crois que je suis née pour ça. Je l'ai toujours désiré, même en étant enfant. Je me suis toujours vue jouer avec beaucoup de poupées, jamais avec une. J'avais beaucoup autour de moi. Et je crois que mon cœur, il était préparé pour être maman de tant d'enfants que j'ai. J'avais prédestiné 6, mais le Seigneur, il m'a donné 2, comme papa, il dit. Il m'a rajouté 3. Que ça fait que j'ai éprouvé beaucoup de joie dans mes enfants. Mais ce que le Seigneur il a fait, c'est vrai, on a appris à cheminer avec lui, on a vu des choses extraordinaires, que ce soit au niveau de la santé, des guérisons. Il y a des choses que le Seigneur il a donné la mesure au-delà de ce qu'on pensait. Mais il y avait un mois, quelque chose qui m'était dur, c'était, j'avais pardonné à mon mari les infidélités, c'était un fait, mais j'arrivais pas à vivre ce pardon. Que ça fait que, malgré tout ce que le Seigneur me donnait et de ce qu'il faisait à travers de mon époux, j'avais toujours une certaine amertume dans mon cœur par rapport au passé. Il y avait des choses que j'arrivais pas à effacer de ma mémoire. Alors, il suffisait parfois, vous savez, même à travers les enfants, qu'on ait parfois un mot plus haut que d'autres. Ça me mettait tout de suite en cause tout mon passé. Et alors, pendant quelques jours, il m'était difficile de le regarder en face. Et pour moi, c'était quelque chose de très, très, très pénible. Et ça, ça a duré jusqu'à 1986. Et un jour, le 20 avril 86, j'ai reçu une parole de la part du Seigneur. On était plusieurs dans une réunion des hommes d'affaires à Grenoble. Et j'ai reçu de la part du Seigneur ce que c'était le pardon. Et une invitation de sa part par rapport à ce que quelques jours avant, déjà sinon quelques mois, je lui demandais, je désirais vraiment ce pardon. Je disais, Seigneur, mais comment est-ce possible? J'aime pourtant mon mari, je voudrais tellement donner le pardon que toi, tu dis que tu es pour moi. Parce que toi, tu dis que tu pardonnes le péché, que tu jettes à la mer, tu ne te souviens plus. Et je voulais cela pour moi. Je voulais vraiment que ce soit un nouveau départ entre nous deux, que ce soit vraiment le plus que vrai entre nous. Et Seigneur, le 20 avril, il m'a fait ses cadeaux. Il m'a donné vraiment, il m'a mis le pardon dans mon cœur pour mon mari. Ça fait que quand j'ai sorti de cette réunion, sans rien lui dire de ce que je venais de vivre, en chemin, je lui dis, tu sais, on se dit parfois papa, vous savez, parce que comme on a beaucoup d'enfants, c'est pratique. On se dit papa ceci, papa cela. Et dans la voiture, je lui dis, papa, tu sais, je t'ai jamais dit, mais je vais te dire quelque chose. C'est que aujourd'hui, j'ai vraiment vécu et je vis ce que c'est le pardon entre nous. C'est que aujourd'hui, le Seigneur m'a donné quelque chose, une grande richesse, que c'est je suis une nouvelle créature, tu es une nouvelle créature, et je ne te vois plus avec ce que les yeux que j'en avais de, c'est vrai, de t'avoir pardonné, mais de ne pas pouvoir oublier. Alors qu'aujourd'hui, le Seigneur m'a fait ce cadeau. Et depuis 86, alors on vit une nouvelle jeunesse, on vit un nouvel amour. Nous partageons beaucoup de choses, beaucoup de joie. Nos enfants, ils voient ça. Nos enfants, ils ont trouvé des choses merveilleuses entre nous. Ils en ont envie de rester avec nous. Ils nous demandent. Voilà ce que, aujourd'hui, dans mon cœur, je n'ai pour eux. S'il y a quelqu'un qui a vécu cette expérience que je viens de vous dire, je vous en prie, demandez et vous recevrez. Demandez ce pardon parce que c'est un pardon qui libère. C'est un pardon qui vous fait secouer votre main de la morsure, de l'amertume. C'est terrible.
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très peu savent qu'elle existe, cette belle étendue de terre, on l'appelle l'île qui regorge de trésors et de mystères. Les animaux sont nombreux, les espèces sont variées, là-bas la faune et la flore sont parfaitement mariées. Mais un incendie terrible frappe le beau décor, une épaisse fumée noire propage une odeur de peur et de mort. Au bord de la panique que cause ce drame, tous courent dans tous les sens devant le piège que posent les flammes. Ceux qui survivent prennent la fuite et se mettent vite à l'abri, mais le troupeau est surpris par les allers-retours du colibri. Cet oiseau mouche puise ses gouttelettes dans l'eau, les dépose sur le feu, en va-et-vient il vole au-dessus du flot. L'éléphant l'interpelle et d'un ton moqueur lui dit « ça sert à rien, ces gouttes n'ont rien d'un extincteur ». Le colibri, plein de conviction dans le regard, lui répond « je sais bien, mais je fais ».

marquée par le chômage, la guerre et les suicides. 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On vote pour le loup qui a les crocs les moins aiguisés. La faune et la flore souffrent comme un foyer brisé. 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

Voici une pensée de la parole de Dieu pour vous par Derek Prince. Voici une parole prononcée par le psalmiste David au Seigneur. Mes temps sont dans ta main. Quelle révélation profonde et bénie de savoir que Dieu a le contrôle absolu sur tous les moments de notre vie. Dieu est le seul dans l'univers à contrôler totalement le temps. Cela est magnifiquement démontré dans les corps célestes. D'innombrables millions d'étoiles se déplacent dans l'univers avec une précision absolue. Le prophète Ésaïe dit que le Seigneur appelle chacune d'elles par leur nom et elles sont toutes présentes, aucune ne manque. Le soleil ne se lève jamais trop tard et ne se couche jamais trop tôt. Les astronomes peuvent calculer l'emplacement exact de chaque corps céleste, dans le passé lointain comme dans le futur. Dieu a un contrôle absolu sur le temps. Et ce que David a réalisé quand il a prononcé ces mots, c'est ceci, que Dieu a le contrôle absolu sur les moments, les temps de notre vie. Il n'est jamais en retard, il n'est jamais en avance. Il a un temps pour chaque situation, chaque circonstance. Si nous remettons notre vie totalement entre ses mains, nous découvrirons que nos temps sont entre ses mains. Quel soulagement de la pression et de la tension de savoir que Dieu a le contrôle sur l'élément temps de notre vie. Notre temps est entre les mains de Dieu.

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0: Épître de Paul aux Corinthiens, chapitre 9. Ne suis-je pas libre? Ne suis-je pas apôtre? N'ai-je pas vu Jésus notre Seigneur? N'êtes-vous pas mon œuvre dans le Seigneur? Si pour d'autres je ne suis pas apôtre, je le suis au moins pour vous, car vous êtes le sceau de mon apostolat dans le Seigneur. C'est là ma défense contre ceux qui m'accusent. N'avons-nous pas le droit de manger et de boire? N'avons-nous pas le droit de mener avec nous une sœur qui soit notre femme, comme font les autres apôtres, et les frères du Seigneur, et Céphas? Ou bien est-ce que moi seul et Barnabas, nous n'avons pas le droit de ne point travailler? Qui jamais fait le service militaire à ses propres frais? Qui est-ce qui plante une vigne et n'en mange pas le fruit? Qui est-ce qui fait paître un troupeau et ne se nourrit pas du lait du troupeau? Ces choses que je dis n'existent-elles que dans les usages des hommes? La loi ne les dit-elle pas aussi? Car il est écrit dans la loi de Moïse, « Tu n'emmuseleras point le bœuf quand il foule le grain. » Dieu se met-il en peine des bœufs? Ou parle-t-il uniquement à cause de nous? Oui, c'est à cause de nous qu'il a été écrit que celui qui laboure doit labourer avec espérance, et celui qui foule le grain fouler avec espérance d'y avoir part. Si nous avons semé parmi vous les biens spirituels, est-ce une grosse affaire si nous moissonnons vos biens temporels? Si d'autres jouissent de ce droit sur nous, n'est-ce pas plutôt à nous d'en jouir? Mais nous n'avons point usé de ce droit, au contraire. Nous souffrons tout afin de ne pas créer d'obstacle à l'évangile de Christ. Ne savez-vous pas que ceux qui remplissent les fonctions sacrées sont nourris par le temple, que ceux qui servent à l'autel ont part à l'autel? De même aussi, le Seigneur a ordonné à ceux qui annoncent l'Évangile de vivre de l'Évangile. Pour moi, je n'ai usé d'aucun de ces droits, et ce n'est pas afin de les réclamer en ma faveur que j'écris ainsi, car j'aimerais mieux mourir que de me laisser enlever ce sujet de gloire. Si j'annonce l'Évangile, ce n'est pas pour moi un sujet de gloire, car la nécessité m'en est imposée, et malheur à moi si je n'annonce pas l'Évangile. Si je le fais de bon cœur, j'en ai la récompense, mais si je le fais malgré moi, c'est une charge qui m'est confiée. Quelle est donc ma récompense? C'est d'offrir gratuitement l'Évangile que j'annonce, sans user de mon droit de prédicateur de l'Évangile. Car bien que je sois libre à l'égard de tous, je me suis rendu le serviteur de tous, afin de gagner le plus grand nombre. Avec les Juifs, j'ai été comme Juif, afin de gagner les Juifs. Avec ceux qui sont sous la loi, comme sous la loi, quoique je ne sois pas moi-même sous la loi, afin de gagner ceux qui sont sous la loi. Avec ceux qui sont sans loi, comme sans loi, quoique je ne sois point sans la loi de Dieu, étant sous la loi de Christ, afin de gagner ceux qui sont sans loi. J'ai été faible avec les faibles, afin de gagner les faibles. Je me suis fait tout à tous, afin d'en sauver de toute manière quelques-uns. Je fais tout à cause de l'Évangile, afin d'y avoir part. Ne savez-vous pas que ceux qui courent dans le stade courent tous, mais qu'un seul remporte le prix? Courez de manière à le remporter. Tous ceux qui combattent s'imposent toute espèce d'abstinence, et ils le font pour obtenir une couronne corruptible, mais nous, faisons-le pour une couronne incorruptible. Moi donc, je cours, non pas comme à l'aventure, je frappe, non pas comme battant l'air, mais je traite durement mon corps, et je le tiens assujetti, de peur d'être moi-même rejeté, après avoir prêché.
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0: Il est 15h. 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
1: 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Aujourd'hui, nous partons à la rencontre d'un homme pour qui la foi est ancrée dans la vie de tous les jours. Un homme pour qui le cœur compte plus que les apparences et les célébrations. Cet homme est un des plus grands prophètes de tous les temps. L'histoire d'Ésaïe nous est relatée dans le livre qui porte son nom, dans la Bible.
2: La Bible, c'est souvent des histoires d'éloignement et de retour à Dieu. Des histoires où l'on est encouragé à laisser tomber les masques et à se montrer authentique devant Dieu. Des histoires qui invitent à nous interroger sur notre manière de vivre le culte, la relation à Dieu. Mais commençons par le commencement. Découvrons ensemble cette petite histoire qui s'imbrique dans la grande histoire. C'est l'aube d'un jour nouveau. Ésaïe vient de s'installer à sa table d'écriture, plume en main, le parchemin déroulé devant lui. Tout est prêt. Il commence tout juste à écrire ce qui deviendra un livre volumineux. Il ne sera pas le seul à y contribuer. D'autres auront à poursuivre son œuvre et son message. Mais pour le moment, son cœur se serre douloureusement dans sa poitrine. Les mots qui lui viennent sont durs, très durs. Bien sûr que le prophète aurait préféré être messager de bonnes nouvelles. Mais il n'a pas le choix. L'avenir de son peuple en dépend. Par ses paroles désagréables, voire insupportables, Ésaïe espère réveiller ses compatriotes pour les amener à une profonde remise en question. C'est si important qu'il prend le risque de les vexer et même de les révolter intensément.
3: Écoutez bien ce que dit le Seigneur. Cessez de m'apporter des offrandes, c'est inutile. Cessez de m'offrir la fumée des sacrifices, j'en ai horreur. Cessez de célébrer les nouvelles lunes, les sabbats ou les fêtes solennelles. Je n'admets pas un culte mêlé au crime. Je déteste vos fêtes de nouvelles lunes, vos cérémonies sont un fardeau pour moi. Je suis fatigué de les supporter.
2: Ésaïe, comme les autres après lui qui poursuivront son œuvre, n'a pas la langue dans sa poche. Le courage et l'authenticité caractérisent sa personnalité. Dès le début du livre qui porte son nom, le culte que ses compatriotes rendent à Dieu est vivement critiqué. Il faudra plusieurs siècles et plusieurs autres prophètes pour dénoncer leurs agissements. Car le peuple met du temps à saisir l'ampleur de son éloignement, et toujours les mêmes cercles vicieux se mettent en place. Pour en arriver au dernier chapitre où l'espérance pointe enfin, ce sont plus de 2 siècles qui se sont écoulés. Inlassablement, le message est le même. Il manque l'essentiel au peuple. Un cœur humble, qui se met à chercher Dieu en toute sincérité. Un cœur qui se laisse touché par l'amour et la tendresse de Dieu. Un cœur qui cherche Dieu pour qui il est, non pas uniquement pour ce qu'il pourrait apporter. Un cœur qui cherche à être en relation avec Dieu, par amour, et qui ne se contente pas de rites extérieurs afin de se rassurer soi-même. Du bout des lèvres,

0: Depuis un certain temps, Ésaïe sent de plus en plus la colère et l'indignation monter en lui. Le tableau n'est-il pas déjà assez noir? Il faut croire que non. Le peuple semble toujours plus imaginatif pour s'éloigner de Dieu. Non seulement le culte rendu à Dieu est superficiel, mais comble absolu, il est mêlé au crime. Le prophète montre alors à ses compatriotes, avec toute la force de conviction qui est en lui, que la foi, les choix et les actions de tous les jours font partie d'un tout. Le culte, la justice et l'amour du prochain sont intimement liés. Ils forment un ensemble qui ne peut être divisé selon le bon vouloir de chacun.
1: Non, vous ne pouvez pas adorer Dieu et en même temps exploiter le pauvre, le presser comme un citron, l'exploiter jusqu'au sang. Pour Dieu, les deux sont incompatibles. Vous ne pouvez pas fermer les yeux à la misère des plus vulnérables de votre société, et de même, pas vous rendre tranquillement au temple pour adorer Dieu. Vous ne pouvez pas non plus chanter à Dieu et en même temps offrir des sacrifices à des idoles faites de bois ou de métal, qui ont certes des oreilles, mais qui n'entendent rien, des yeux, qui ne voient rien, des mains, qui ne peuvent agir. De simples objets taillés de mains humaines, incapables de venir à votre secours, incapables de vous soutenir dans la vie de tous les jours. Rien à voir avec l'Éternel, le Dieu vivant, proche et puissant, à la fois tendre et solide comme un rempart. Qu'est-ce qui vous a fait croire qu'un être humain peut créer Dieu, le modeler à sa guise ? Et à quoi peut-il bien servir ce Dieu sorti tout droit de votre propre imagination, sauf à vous confirmer dans vos choix déraisonnables et égoïstes.
0: Les réflexions d'Ésaïe sont bercées au rythme des va-et-vient de sa plume sur le parchemin. Mais son œuvre ne s'arrête pas là. Le message qu'il a commencé à transmettre a traversé les années, puis les siècles. À sa suite, et prolongeant ses écrits, d'autres plumes ont tracé des lignes à l'intention du peuple. Certaines, plus joyeusement que d'autres, car il ne s'agit pas seulement de dénoncer un culte malade, corrompu. Faire le tour du manque ne suffit pas. Avec la même intensité, poussé par un même amour, se dessine sous ses plumes un chemin de retour vers Dieu.
1: Lavez-vous, purifiez-vous, écartez de ma vue vos mauvaises actions, cessez de faire le mal, apprenez à faire le bien, préoccupez-vous du droit des gens, tirez d'affaire l'opprimé. Venez donc, dit le Seigneur, nous allons nous expliquer. Si vos crimes ont la couleur du sang, ils deviendront blancs comme neige. S'ils sont rouges vifs, ils prendront la blancheur de la laine.
0: Quelle extraordinaire promesse de restauration! C'est cela qui fait qu'Ésaïe et les autres porte-paroles arrivent à tenir. Oui, les mots sont durs, pourtant l'espérance n'est pas absente.
1: Le retour à Dieu est possible, toujours. Dieu est capable d'enlever toute votre culpabilité. Vous n'êtes pas obligé de continuer comme vous l'avez fait toujours. Un autre chemin est possible. Le mal et les crimes qui s'enchaînent et vous enchaînent ne sont pas une fatalité. Prêtez l'oreille. Regrettez le mal commis et exercez-vous à pratiquer le bien. Offrez à Dieu votre cœur avec tous ses coins et recoins plutôt qu'un culte impeccable prononcé du bout des lèvres. Simplicité, authenticité, vulnérabilité, joie.
0: Le Dieu qu'Ésaïe et les autres auteurs dépeignent ne cesse de surprendre. Celui qui a pour trône les cieux et pour marchepied la terre n'est pas intéressé par ce qui brille. Il ne se laisse pas impressionner par les plus grandes réalisations humaines, même si c'est dans le but de l'adorer.
1: Voici ce que déclare le Seigneur. Celui sur qui je porte mon regard, c'est le pauvre, le malheureux, celui qui écoute ma parole avec crainte et tremblement.
0: Le culte qui plaît à Dieu est une vie vécue dans un esprit humble, attentif à sa parole, se sachant dépendant de lui. Ésaïe et ceux à sa suite se sentent revigorés. À tous les assoiffés de la terre, il prêche le don de Dieu, son incroyable générosité. Ce qu'il offre est gratuit, entièrement gratuit.
1: Allons, vous tous qui avez soif, voici de l'eau, venez. Même si vous n'avez pas d'argent,

0: Venez, prenez de quoi manger. C'est gratuit.
1: Ne prenez pas timidement de petites gorgées, mais venez vous abreuver à la source. Plongez-vous-y entièrement si nécessaire. Oui, c'est auprès de Dieu que se trouve cette source de vie, cette source de renouveau, cet autre chemin sur lequel le Dieu tout-puissant et humble à la fois s'abaisse lui-même pour servir et guérir un peuple, une humanité blessée et malade. Cette histoire biblique est celle d'un homme et de la voix de tant d'autres qui appellent inlassablement leur peuple à revenir à Dieu avec authenticité, amour, animé d'un cœur humble. Des personnes pour qui l'adoration de Dieu et notre comportement dans la vie de tous les jours sont intimement liés et forment un tout. Cette histoire biblique est celle de ces voix inspirées, messagères d'une parole divine, qui osent dire ce qui dérange, qui ose mettre le doigt sur ce qui est trouble, sur le mal et ses conséquences, qui ose mettre en mots ce que l'on préfère ne pas voir. Mais c'est aussi l'histoire biblique de prophètes animés d'une espérance incroyable. Dieu n'est pas lointain, au contraire, il est tout proche. Il n'est pas un Dieu indifférent au mal et au dysfonctionnement de nos sociétés. C'est un Dieu qui propose un autre chemin qu'il est prêt à parcourir lui-même pour nous rejoindre là où nous sommes. Cette histoire biblique est celle d'un Dieu qui a soif d'une relation vraie avec chaque être humain. Une relation où l'on se sent à l'aise de montrer ses vulnérabilités et ses plus grands espoirs. D'un Dieu qui nous murmure à l'oreille sa paix et son amour.
0: N'aie pas peur, je t'ai libéré. Je t'ai appelé personnellement, tu m'appartiens. Oui, tu es précieux à mes yeux. Tu as de la valeur pour moi et je t'aime.
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0: Avec Annabelle, on est lundi. Et alors, j'espère que vous avez passé un bon week-end, que vous êtes reposés. Et on va parler justement de repos aujourd'hui. Les filles, comment se reposer? Comment prendre soin de soi sans culpabiliser? Et quelquefois, on parle de week-end. Ah, j'espère que tu t'es bien reposée. Et là, tu repasses au week-end dans la tête, tu te dis zéro.
1: Pas du tout.
2: Les vacances, parfois, on rend des vacances fatiguées.
0: Oui. T'attends un appel, Aurélie. Elle a gardé ses écouteurs.
2: Je les ai oubliés sur la table.
0: J'écoute un podcast.
3: On le prendra pas personnel, Aurélie, mais.
0: Et tu vois, quelquefois, c'est ça, c'est que t'as pas pris soin de toi et tu peux même te sentir un peu mal parce que personne l'a fait de dire moi, je sais pas, je suis allée au spa, je me suis reposée. Ah, ce week-end, ah, j'ai rien fait. Franchement, là, j'ai pris du temps pour moi parce que t'entends l'autre. Ah, j'ai rangé toute ma maison.
3: J'ai fait
0: j'ai reçu toute ma famille, j'ai gardé mes neveux, mes nièces. Bref, tout le monde a fait des super trucs, apparemment. Je suis allée dans une conférence, blablabla.
2: Et moi, j'ai dormi.
0: Et moi, j'ai dormi. Et franchement, ça m'a fait trop du bien. Ouais. C'est comme, ah, t'es feignasse. Du coup, c'est, il y a quand même un peu je sais pas comment dire, mais, cette culpabilité de se dire, prendre du temps pour moi, est-ce que je suis pas en train de perdre mon temps? Est-ce que c'est normal? Est-ce que j'ai le temps de prendre le temps? Est-ce que comparé aux autres, j'en fais aussi assez? Et du coup, on se retrouve à être plein de femmes complètement épuisées et puis à glorifier quasiment l'épuisement et à se dire, c'est ça en fait, être active, c'est ça des femmes qui...
3: La femme du proverbe 31.
0: Ouais, voilà, elle est épuisée, elle est sur les genoux, elle en peut plus.
2: Ce que j'aime, c'est qu'elle a beaucoup de cerveau.
0: Oui,
2: elle est stupide pour se reposer, ça.
0: Bon, après, toutes les femmes ne sont pas comme ça. Il y a des femmes qui assument et qui se connaissent et puis qui ont fait une maturité, j'ai envie de dire. Ou tout de suite, on parle de maturité pour se dire, je peux me reposer. Mais ce n'est pas forcément évident. Moi, j'ai grandi avec ma mère. Elle ne s'asseyait jamais quand on était plus jeune. Et je me souviens, même si on regardait quelque chose à la télé le soir, elle pouvait même passer l'aspirateur.
3: Ma mère, c'était pareil. C'était toujours le ménage.
0: Et je me souviens, il y avait une amie à elle qui était venue. Ça fait longtemps, j'étais une enfant. Une amie à elle qui était venue, puis elle s'était assise sur le canapé, pauvre d'elle, écoute. Et puis ma mère a dit, s'assoit sur le canapé, elle fait rien. Et puis quand t'es plus jeune, c'est le genre de message, oui. Ok, m'asseoir sur le canapé, ce sera mal. Mais quand j'étais ado, je le vivais assez bien. mais après, en ayant moi-même ma maison, en mariant, je me souviens, j'y repensais, si je reste assise sur le canapé, mais en fait, c'est mal, je devrais faire autre chose, je sais pas quoi, mais il faudrait que je fasse autre chose.
2: Aurélie,
3: toi, t'es très bien. Mais moi, ma mère, c'est un peu comme ça, elle nous réveillait assis. Mettons, les vacances d'été commençaient, la première journée de vacances, 6h le matin. Hey, on fait le ménage, on fait le lavage. Oui! C'était tellement, on avait une super maison, mais il y avait une pièce qu'on n'allait pas pour pas briser le ménage. Toi, tout était blanc. Écoute, elle repassait les petits débarbouillés, les serviettes. Moi aussi, à l'adolescence, je me suis libérée, mais en vieillissant, c'est revenu. Où on se sent toujours coupable de s'asseoir ou pas faire le ménage ou pas faire la cuisine.
0: Ouais, c'est ça, je devrais être en train de faire quelque chose.
3: Vous ne sentez pas coupable? Annabelle, ça trahit ton âge, pauvre toi, tu es comme ma génération.
2: Non, mais je pense que peut-être ça dépend vraiment de comment on a grandi. Ouais. Tu vois, parce que moi, j'ai même pas souvenir. Mais après, j'ai des grandes sœurs. Je suis sûre que mon témoignage et celui de mes grandes sœurs sera différent parce que mes grandes sœurs avaient déjà l'âge de faire beaucoup de choses, certainement à la maison, quand moi j'étais encore plus jeune. Mais moi, je vois ma mère couchée dans le canapé, on regarde la télé, on joue ensemble, on joue au ludo avec les
3: parents. Jamais, jamais.
2: Non, moi, c'est ça que je vois quand je me rappelle. Mais elle est travailleuse, ma mère. C'est quelqu'un que sa maison est nickel et tout. Mais j'ai pas ce souvenir-là, tu vois. Du coup, mais dans ma tête à moi, c'est bien, en fait, de s'asseoir sur le canapé.
0: Mais ça montre, tu vois, qu'il y a l'héritage, le modèle familial qu'on a pu avoir, qui tout de suite nous donne un aperçu, ce qui est bien, ce qui est pas bien, ce qui est acceptable, ce qui est pas acceptable. Là, on parlait des tâches ménagères, mais en fait, mais même sans, au, au, sans,

0: ce joug, ce fardeau qu'on peut se mettre, où on se dit, ah ben j'ai pas le temps, et c'est mal de prendre soin de
1: Tu
0: moi,
1: sais.
0: et pas seulement de se reposer, même de prendre soin de
2: Mais
0: moi.
2: de se prioriser.
0: Ouais, voilà.
2: C'est comme, je pense, chez les femmes, c'est beaucoup ça. C'est de, on va passer tout le monde avant nous, tu sais, les enfants,
1: Ouais.
2: la maison, le travail, ici. Puis quand on arrive à nous se prioriser, ben, il reste plus de temps. C'est genre, on se maquille.
1: Non, mais
2: oui, tu sais, se maquiller dans la voiture, c'est un peu comme ça. Donc, en fait, se prendre du temps pour soi, c'est accepter de se prioriser, puis de comme, qu'on vaut la peine qu'on prenne du temps pour soi. Donc, je pense que c'est ça qui est difficile
1: Oui.
2: à concevoir
1: Mais
2: pour
1: c'est une
2: nous.
1: mentalité qu'il faut casser. Mais moi, il y a une chose qui retient quand même mon attention dans la Bible. Tu vois, quand Élie fait sa mini-dépression, là, tu vois, mais ce qui lui est proposé, c'est de manger et de se reposer. Tu vois, ce n'était pas une parole biblique que l'ange est venu lui donner et tout. C'est juste mange et dors. Et parfois, c'est quelqu'un a dit que l'un des actes spirituels, très spirituels qu'on peut poser parfois, c'est juste dormir, en fait.
0: C'est ça.
1: Se reposer et dormir. Et je pense qu'on a cette mentalité, comme Stéphanie, tu dis, de si je dors, en fait, il n'y a rien qui se passe. C'est comme si le monde s'arrête de tourner. Et quelquefois, ça traduit aussi même notre foi, quelque part. Tu vois, ça veut dire qu'on fait trop confiance à nous, en tant que personne, pour exécuter des choses. Mais parfois, il faut juste relâcher en sachant que Dieu, il est là, en fait. En sachant que prendre un temps de repos ne veut pas dire que le monde s'arrête de tourner. Prendre un temps de repos, ça fait partie de tout le processus pour que les choses se fassent bien. Tu vois, moi, je sais que si je suis fatiguée, les résultats ne seront pas terribles.
2: Ouais, c'est ça, ça que je voulais.
1: Que ce soit dans le caractère, que ce soit dans
2: les fruits diminuent.
1: Tu vois, les résultats ne seront pas terribles. Donc, je préfère me reposer.
0: On est parti en voyage. Oh. On aurait dit, je suis facile. Va te reposer. Va.
2: Oui, c'est plus agréable après.
0: Elle a pas le temps d'être désagréable. Mais c'était mieux qu'elle y aille.
1: J'aime voyager avec elle parce que c'est bien.
2: T'aimerais pas voyager avec moi, Amanda,
0: c'est
2: pour
0: ses besoins primaires.
3: Non, mais c'est vrai qu'il y en a qui partent en vacances, qui partent en voyage et qui savent même pas là se reposer. Tu sais, faut toujours faire une activité, il faut toujours se lever. Ok, c'est quoi le programme? Demain, on va faire ci.
2: Quand on allait en vacances avec moi.
3: Le programme de mes vacances, quand je pars en vacances, c'est il faut rien
1: chaque
3: faire.
1: Jour, c'est plus ça fait.
3: Et à chaque jour, on voit au feeling de comment on se sent.
1: Et
3: il y a des journées, du coup, tu te dis, bon, ça y est, allez, on va faire une activité, t'es content, mais tu rentres pas trop tard. Parce qu'il faut quand même rien faire après le soir.
2: Oui. On allait au soleil, mon mari puis moi, on se prépare, on arrive à la plage, on s'installe tout. Puis là, c'est tout qu'on est installé. Bon, on fait quoi?
3: Non.
2: On va marcher. On est à l'hôtel. OK, on prend pas l'ascenseur, on monte les escaliers à pied. Non, il déteste ça. Il a fallu que je m'adapte un peu, mais. Ouais, mais aussi, des fois, c'est qu'on dit se reposer, mais c'est qu'on. Ça peut. Moi, j'aime. Chez nous, on ne peut pas dormir le dimanche. Tu sais, la sieste du dimanche. Ça, c'est très difficile. Parce qu'on dirait dormir, c'est une perte de temps. Et le scénario, il m'a corrigé, mais ça se peut que ça ne soit pas dormir, mais avoir un loisir. C'est important de se ressourcer, de décrocher. Moi, peut-être vous m'avez entendu raconter celle-là, mais tu sais, j'étais dans une conférence, puis ils font genre un talk show. Puis là, ils me demandent, vous, pasteur Stéphanie, qu'est-ce que vous faites pour vous reposer? Mais moi, je me dis, j'aurais voulu qu'elle me parle de l'apocalypse. C'est une question. J'allume une bougie. Là, j'étais dans l'avion, mais je me suis dit, t'es une plante verte, toi. Toi, ta vie, c'est allumer une bougie. Et j'ai eu un saint réveil, me dire, il faut que je me. Parce que, tu sais, des fois, on dit, c'est comme si t'as la superwoman, t'as pas besoin. Non. Tout le monde a besoin de se ressourcer, de prendre du repos, que ce soit en dormant ou en faisant une activité.
0: Mais pourquoi t'en es arrivé à ce que ton hobby, ce soit d'allumer une bougie? Qu'est-ce qui a fait que t'en étais arrivé là?
2: Qu'est-ce que j'aimais faire? En fait, je prenais jamais du temps pour moi, faire quelque chose que j'aime. J'arrivais, mettons, à ma liste de la fin de... Parce que moi, j'ai une liste le matin, puis je peux pas, tant que la liste, elle est pas faite, tu vois, terminée.
3: Il y a des gens comme ça.
2: Et en fait, quand tu arrives à la fin de ta journée, si t'as pas fait ta liste, ben, tu fais pas ce que... Et ça, ceci étant dit, pour peut-être certains, vous savez pas, moi, il y a 8 ans, j'ai fait un burn-out, j'ai dû arrêter 8 mois. Donc, ça m'a réappris à réorganiser ma vie, puis de dire c'est sain aussi de prendre soin de soi, mais de trouver quelque chose qu'on aime, puis quand on aime faire ça, bien on va le prioriser aussi. Tu sais.
3: Absolument.
2: Et tu sais, c'est la fameuse notion de l'avion qu'on entend tout le temps, tu sais, de mettre son masque à oxygène dans l'avion avant d'aider quelqu'un d'autre. Et moi, si, il y a quelqu'un qui m'a dit quand j'ai consulté, si tu le fais pas pour toi, fais-le au moins pour les autres. Parce que comme tu disais, si

0: je ne dors pas ou je ne suis pas en forme, ben, tout le monde va s'en ressentir. Puis des fois, c'est ça. Donc, le fait de prendre soin, que ce soit l'exercice ou peu importe ce qu'on aime faire, ben, ça nous donne plus d'énergie, puis on est plus agréable. Et on représente mieux Jésus quand on est reposé.
1: C'est vrai. Je pense qu'il faut qu'on identifie ces choses-là. Parfois, les gens ont du mal à identifier. Mais c'est bien d'identifier qu'est-ce qui, toi, t'amène du repos.
0: Oui.
1: Qu'est-ce que tu fais que, voilà, t'es pas en train de réfléchir sur un million de choses en même temps. Et je pense que ça va aider beaucoup de gens. Tu vois, la Bible dit « aime ton prochain comme toi-même ».
0: Mais c'est exactement ça.
1: Il y a la notion de toi-même qui est importante. Et il faut savoir se respecter aussi. Il faut savoir s'estimer. Il faut savoir prendre soin de soi, de son corps, de son âme, de ses émotions. Il faut savoir en prendre soin. Quand on dit, quand on parle de ce dont on est en train de parler aujourd'hui, moi, je pense que ça concerne vraiment les trois dimensions. Parce qu'il y a des personnes, justement, qui vont se dire, ben, moi, je veux pas me reposer, j'ai pas le temps pour telle chose, mais ça déteint sur toutes les dimensions de notre être. Mm-hmm. Tu dois prendre soin de ton corps. Tu vois, tu dois prendre soin de ton âme. Tu dois prendre soin de ton esprit. Et ça doit faire partie de notre agenda. Mm-hmm. Et par rapport au corps, ben, il y a des choses qui vont comme, juste te relaxer. Tu vois, il faut que tu le fasses. Mmh. Certaines personnes, c'est le sommeil. D'autres personnes, c'est autre chose. C'est une marche dans la nature, je sais pas. Mais il faut que tu...
2: Non, ça sert à rien, marche.
3: Non, mais il a changé d'avis depuis.
1: Mais c'est de même par rapport à ton âme, tu vois, parfois, ça tourne. Ça tourne, mais il faut savoir qu'est-ce qui te relaxe, même juste intérieurement.
0: Ouais, et puis qu'est-ce qui te remplit? On dirait qu'on le comprend dans plein de domaines de notre vie, tu vois. On sait très bien que si j'ai un réservoir d'essence, je sais qu'Annabelle aime des fois prendre sa voiture, aller faire le plein à la dernière goutte, n'est-ce pas?
3: Je n'aime pas aller faire le plein.
0: Exact.
3: Je m'arrange pour que ce soit pas moi qui prenne la voiture à ce moment-là.
0: Donc, on comprend que si la voiture, le réservoir est pas plein d'essence, qu'à un moment donné, on va arriver au bout. Et ça, quand tu dis qu'est-ce qui t'a fait réaliser ça? Ben, c'est aussi, une fois, j'étais au gym, puis j'avais pas, moi, j'étais en jeûne de Daniel, tu vois. Et je cours, puis je cours pas comme un athlète, je cours comme à mon rythme, à moi. Mais j'ai une fille à côté, elle a court comme une gazelle, tu vois. Puis moi, je me disais, mais, je suis jamais capable. Puis c'était pire que d'habitude, tu vois. Et là, finalement, je le regardais, puis j'avais juste envie de peser sur son tapis pour qu'elle tombe en face, quoi. Mais non, je la bénis dans le nom de Jésus. Mais quand je suis arrivée, puis là, j'ai pas réussi, tu sais, j'ai arrêté avant, puis je suis arrivée dans ma voiture, puis je me disais, comment ça, je suis pas capable? Puis la grande révélation du Saint-Esprit, est-ce que c'est possible parce que t'as pas mangé que tu sois pas capable de courir? Et là, c'est la même chose au niveau spirituel ou au niveau émotionnel. Quand ton réservoir physique, émotionnel ou spirituel est vide, mais tu peux pas courir la vie, tu sais. Puis nous, si on prenait le vent, on se déverse partout, les femmes, tu sais, à l'église, avec notre mari, avec nos enfants, à l'église, dans la vie de nos enfants. À un moment donné, le réservoir, il est vide. Et c'est là, on pense qu'on est hyper spirituel parce qu'on a tout donné. Non, parce qu'après ça, on n'a plus rien à donner. Et c'est pour ça qu'il faut... Tu sais, la Bible dit, on est le temple du Saint-Esprit. Glorifiez donc le Seigneur dans vos corps. Et ça aussi, c'est une façon de glorifier Dieu. Et c'est pas toujours simple parce qu'on n'a pas l'impression que s'aimer, c'est spirituel. Tu sais, je m'aime, ça fait pas très spirituel. Mais là-dedans, Sandra, moi, je m'aime, voilà, tu vois.
2: Je m'aime. Mais disons que j'aime ça, prendre soin de moi. Mais après, j'ai pas d'enfant, donc je pense que c'est plus facile... Quand t'as pas d'enfant, une fois que j'ai fini de m'occuper, on va dire, de la maison, du mari, des choses comme ça, bah, j'ai du temps pour moi, mais on va dire que je suis quand même intentionnelle. Moi, j'aime ça, dire qu'on est le temple du Saint-Esprit. J'aime prendre soin de mon temple. j'aime prendre du temps pour moi. Et à chaque fois, je suis émerveillée dans la Bible quand je vois comment Dieu, tous les détails qu'il mettait là, quand il a voulu construire son temple, tu prendras ci, tu prendras ça. Tu sais, il y tenait là, à son temple. Il y a mis il avait vraiment des détails très précis, etc. parce qu'il aimait ça. Mais aujourd'hui, on est ce même temple là. Et je pense que Dieu, il aime toujours autant voir à quel point on en prend soin, à quel point on y met de l'énergie dedans. Et donc, du coup, je prends soin du temps. Je fais mes ongles, je vais chez le coiffeur. J'aime faire des activités qui me mettent le cerveau à off. Mm-hmm. C'est pas juste dormir. Bon, j'aime faire des siestes aussi.
0: Bon, je te pardonne.
2: Presque tous les jours.
0: Je te parle. Je fais des
2: parce que je fais des power naps. Je dors 7 minutes, 9 minutes. Tu sais, je mets mon réveil. Allez, je vais mettre 10 minutes. Puis je mets mon cerveau complètement à off. Et en fait, j'ai besoin de ça pour fonctionner. Sinon, à 14 heures, ma journée est terminée. Mais je me connais. J'ai appris
3: à me
2: connaître.
3: Ça vaut le coup de dormir 7 minutes pour durer encore quelques heures.
2: Parce que je me connais par cœur. Je sais exactement comment je fonctionne. Si je ne dors pas, bah, en fait, tu peux me parler, il n'y a plus rien qui répond. Donc, je fais mes siestes. Par exemple, la cuisine, moi, le soir, quand je termine ma journée, puis de passer peut-être une heure à cuisiner, pas dans le but qu'il faut nourrir tout le monde, mais juste pour le plaisir de bien manger, bah, moi, ça, c'est une activité qui me fait du bien. Mmh. Je vais mettre mon cerveau à off, je vais mettre mon truc, je vais mettre quelque chose dans mes oreilles, puis là, je vais pouvoir cuisiner. C'est des activités qui me font du bien. Donc, de savoir prendre soin, prendre des pauses, de savoir qu'est-ce qui nous fait du bien, qui nous ressource, comme tu disais, puis d'apprendre à se bien se connaître aussi pour pouvoir fonctionner, ben, c'est
3: mais,
2: un truc...
3: Mais tu vois, tu dis, ouais, parce que j'ai pas d'enfant, mais en fait, je pense que les enfants, ça ajoute, oui, ça ajoute, mais il y a des gens qui, de base, même quand ils ont pas d'enfant, bah, en fait, ils sont de nature comme ça. Ils donnent tout, ils se donnent pour différentes raisons. Et c'est là aussi, c'est important d'identifier la motivation. C'est pourquoi est-ce que je ne prends pas de temps pour moi? Pourquoi est-ce que je ne prends pas soin de moi? Est-ce que c'est parce que je trouve que j'en vaux pas la peine? Est-ce que c'est parce que les autres en valent plus la peine que moi? Est-ce que c'est vraiment parce que je n'ai pas le temps? Et du coup, c'est un problème d'agenda, de priorité. Mais quand ça vient, ça touche à la valeur qu'on a de soi, le regard qu'on a de soi, où je ne mérite pas de prendre soin de moi. Moi, je ne mérite pas de m'aimer, je ne mérite pas de recevoir de moi-même cette attention. Bah, c'est là où on doit se dire, ok, il y a un problème, parce que, comme on l'a dit, la Bible nous dit, c'est vraiment un commandement, mais aime ton prochain comme toi-même. Et je dois apprendre à m'aimer et de se poser la question, quand on ne sait pas comment s'aimer, comment est-ce que moi j'aime les autres? Comment est-ce que j'arrive à aimer les autres? Qu'est-ce que je fais pour aimer les autres? Et se dire, bah, est-ce que je me donne ces choses-là pour moi aussi? Ou est-ce que je laisse les autres me donner ces choses-là? Est-ce que je me laisse aimer par les autres? Parce que sinon, on pourrait juste, bon, allez, je vais me faire un spa une fois dans l'année. Bah, un spa une fois dans l'année, c'est pas ça, s'aimer. Hein.
0: C'est un bon début.
3: Mais c'est que ça change pas la mentalité.
0: On a besoin de changer cette mentalité.
1: Ouais. Analyser les voix qui parlent à l'intérieur de nous, parce que justement, mais il y a des voix qui parlent, il y a quelque chose à l'intérieur de toi qui va te dire mais non, il faut que tu fasses d'abord ça, il faut que tu finisses ceci, il faut ça, il faut ça, ta liste tu l'as pas encore complétée. Et il faut savoir s'opposer aussi à ces voix-là, parce que je pense que c'est quand même quelque chose de permanent, ça tourne tout le temps dans la tête pour faire des choses, mais parfois il faut savoir arrêter ces voix-là et dire mais en fait non, il faut que je me repose aussi. Tu vois, il faut se le dire à soi-même, parce que c'est vrai que dans la vie de certaines personnes, quand tu regardes leur agenda, ben c'est compliqué quand même de se reposer. Tu regardes le nombre d'enfants qu'il y a à gérer, tu regardes le travail, tu te dis, mais en fait, il n'y a pas d'espace. Mmh. Mais il faut créer cet espace-là. Mmh. Et moi, je pense que quand quelque chose devient une priorité,
0: voilà, je suis d'accord,
1: l'espace va se créer pour ça. Oui. Mais si tu ne fais pas de seule priorité, tu vas toujours voir toutes des tonnes de choses que tu as à faire et ce sera interminable, en fait. Et tu vas toujours te dire, j'ai pas le temps. Pourtant, il faut que ça devienne une priorité pour toi, de la même manière que ton travail est une priorité, différentes choses sont des priorités. Il faut que ça devienne une priorité et que tu dises, je vais créer l'espace pour me reposer dans ma journée. Et quel que soit ce qui se passe à ce moment-là, je serai en mode repos. Et te donner cette discipline de sorte que tu ne cours pas à répondre au premier appel parce que voilà, il y a une situation qui se pose, mais vraiment te faire violence pour que ça s'installe dans ton quotidien. Moi, je pense que beaucoup ont besoin de ça.
0: Et la clé, c'est commencer petit toujours. Tu sais, quand tu dis à tous les jours, peut-être c'est complexe, mais avec un agenda, une priorité de dire, cette journée-là, c'est ma journée, ou ce moment-là, cette demi-journée-là, ou cette heure-là, dans ma semaine, c'est un mois.
3: Mais passer d'une journée à une heure.
0: Non, mais parce que souvent, on peut être convaincu, mais quand on arrive dans la mise en pratique, on se met beaucoup de dire, c'est vrai, ça va devenir une priorité, mais quand tu prends une trop grosse bouchée, c'est que tu vas pas jusqu'au bout. Le plus important, une habitude, c'est comme ça que ça se crée en le développant petit à petit, de dire, cette semaine, je bloque cette période-là. Il faut que ça devienne une priorité. Quand on parle des mondés, moi, ce texte-là de la Bible, il me fait... Y avait-tu quelque chose en vous? Peut-être que moi, je l'ai entendu, tu sais, on va émonder pour porter... Tu sais, qu'émonder, ça fait mal, tu sais, mais en fait...
2: On retranche quand même.
0: On retranche, mais c'est ça la clé pour porter du fruit. Et puis quand Jésus parle d'émonder, c'est enlever quelque chose de quelqu'un qui porte déjà du fruit. Mm-hmm. Donc, te reposer, tu portes déjà beaucoup de fruits, mais des fois, émonder, c'est de retrancher quelque chose mm-hmm. pour te dire, je vais porter encore plus de fruits, mm-hmm. je vais être encore ouais. plus... Et d'enlever le... Je pense qu'il faut casser la pensée que c'est pas spirituel. Mm-hmm. Tu sais, de dire, prendre soin de moi, ah, ça, c'est pas spirituel. C'est comme...
3: C'est genre, ça je dois pas être fière de moi.
0: Oui, c'est ça, tu sais, mais c'est...
3: Je suis égoïste.
0: Ouais, mais c'est... Mm-hmm. Parce que même Dieu, quand il a créé tout l'univers, il s'est reposé le septième jour. En fait, il s'est reposé une journée complète aussi long que quand il a créé toute la Terre, les étoiles, et ainsi de suite. Donc, le repos sur sept jours était quand même une portion importante de la création. Et tu vois, donc, c'est biblique.
3: Choses, dans les petites choses, moi, je me souviens pendant des années, j'avais une peau de crocodile, j'ai l'impression que ma peau muait tous les jours. C'est comme t'as des lambeaux de peau quasiment qui tombent. Mais il fallait juste mettre de la crème. C'est genre juste le truc, ça te prend deux minutes. Et puis un jour, je me suis dit, mais Annabelle... Mais mets-toi de la crème sur le corps. Franchement, c'est nul de vivre comme ça. Pourquoi est-ce que tu mets pas de crème? Et mais c'est parce que tu vois, ça en vaut pas la peine. Bah non,
0: c'est à quoi que mon histoire de bougie, ça, comme ça. je la retiens. Et tu mettais pas de la crème parce
3: non,
0: que
3: je mettais parce que je prenais pas soin en fait. Et pour moi, c'était
1: secondaire.
3: Faut acheter une crème, faut se la mettre. Ouais. Ben voilà. Mais bon, tout ça, je veux dire, c'est que c'est pas un si grand ni investissement financier ni de temps
0: ça
3: au final.
0: À laquelle tu achètes.
3: À laquelle je t'assais. et en fait, j'ai commencé à mettre de la crème. Et je perdais plus des lambeaux de peau. Je me dis, mais c'est tellement stupide, tu vois, de vivre quelquefois des choses dans ta vie. T'es là, oh là là, j'ai la peau sèche, là là. Et quasiment, tu te ferais, j'allais pas me faire opérer, hein, mais quasiment, tu sais, tu veux
0: grève prendre... de peau,
3: mais les grands moyens. Et tout. Mais tu te dis, mais il y a des petites choses que tu peux changer dans ton quotidien et où, en fait, ça te demande. Mais pour moi, c'était prendre soin de moi, tu vois. Et c'était, oh bah, j'ai pas le temps de faire ça. Mais c'est vraiment des petits détails, quelquefois. Et puis, ça va avoir des super résultats. Quoi, ben finalement, ça change pas grand chose à ma routine. Mais ceci dit, ça fait des années que je mets de la crème.
0: C'est
3: que tous les jours de ma vie. Que quasiment tous les jours, j'ai quand même une petite hésitation.
0: Ah oui.
3: Genre, oh, allez, non, c'est bon, je le fais. Oh,
0: j'ai survécu la victoire.
3: Pour dire que tu vois, tu sens que c'est encore fraîche.
0: Ça pourrait basculer à rien.
1: Mais tu sais, Annabelle, quand tu parles, je pense à des femmes qui parfois, elles sont même incapables de laisser l'enfant à leur mari parce que dans leur tête, c'est du style il va moins bien le faire et tout. Et je pense qu'il y a des décisions comme ça qu'il faut apprendre juste à lâcher prise, à réaliser que c'est le père de l'enfant. Et comme tu veux son bien, lui aussi il veut le bien de cet enfant-là. Et pour beaucoup de personnes, je sais que c'est des petites choses comme ça qui vont les limiter. C'est que l'autre ne fera pas bien. Ou je veux pas peut-être appeler quelqu'un pour garder les enfants pour une heure, juste le temps, moi, de décompresser et tout. Certaines personnes ne prennent pas ce genre d'initiative. Mais je pense que dans ce qu'on est en train de dire, c'est important de le faire. C'est important parfois de peut-être s'humilier, si c'est comme ça que des personnes le voient, mais pour aller chercher des choses qui vont nous permettre de décompresser, en fait. Et si vous habitez avec le père de vos enfants dans la maison, il peut en prendre soin. Je pense qu'il faut enlever ce truc-là que lui, il va pas bien le faire. Il va le faire à sa façon.
0: Il peut le faire différemment.
1: Toi, tu peux lâcher prise. Ouais. C'est ça, il faut apprendre à lâcher prise sur certaines choses. Il va pas ranger la maison comme tu aimerais, mais laisse faire. Et ça, je pense que ça va enlever une charge mentale dans l'esprit de beaucoup de personnes et ça va aider à juste souffler, en fait.
2: Tout à l'heure, tu parlais des mensonges aussi. Je pense qu'il y en a certaines que c'est aussi sur leur valeur. Peut-être, tu sais, on leur a toujours dit ça vaut pas la peine, tu vois, t'en vaut pas la peine, t'es pas comme ci, t'es pas comme ça. Puis tu sais, ça, elles ont grandi avec ce feeling là que en fait, j'ai pas besoin de prendre soin de moi parce que je suis pas, ça vaut pas la, j'en vaut pas la peine. Puis je pense qu'il faut aussi apprendre à restaurer cette identité puis cette image de soi. Parce que des fois, en fait, on ne le fait pas juste parce qu'il y a ces mensonges qui restent dans notre tête. Peut-être aussi le schéma familial qu'on a pu avoir ou justement, comme on disait au début, nos mamans qui ont fait ci ou qui ont fait ça. Mais je pense qu'il y a aussi cette notion-là dans le repos, dans le fait de prendre soin de soi, qu'il faut aller restaurer cette image de Dieu qu'il a sur nous et apprendre à restaurer aussi notre image personnelle pour comprendre que on en vaut la peine. On vaut la peine de prendre soin de nous, on vaut la peine de prendre une heure juste pour prendre soin de nous, que c'est important, c'est aussi tout un temps spirituel.
4: On parle de temps qui sont raisonnables, tu vois. Ouais. C'est pas de complètement démissionner de ses responsabilités, etc. C'est quelquefois, on a cette vision extrême, mais quand tu prends une heure pour toi, pour aller faire tes ongles ou chez le coiffeur ou je sais pas trop quoi, bref, le monde va pas s'écrouler. Ouais. Et c'est aussi quelquefois une mentalité qu'on peut avoir. Tu parlais de foi, mais ça peut frôler l'orgueil parce que on se remplit avec ça. On trouve notre valeur dans le fait de donner aux autres et de se priver, de se sacrifier. Et on trouve qu'il y a une beauté. Et c'est vrai que il y a une beauté dans le sacrifice. Et puis il y a quelque chose de bon. Mais il y a un sacrifice que Dieu ne demande pas. Et puis on va aller au-delà du sacrifice parce que ça nous fait nous sentir bien en fait. Si je souffre, si je donne tout, si j'ai plus rien, bah là je suis spirituelle en fait. Et c'est là où tu sais je trouve toute ma valeur, mon accomplissement. Et du coup c'est plus difficile de se dire c'est même pas que je culpabilise quand je me repose, c'est que j'ai l'impression que je fais mal, j'ai l'impression que je suis en train de pécher, et que quand je me sacrifie comme ça et que je me saigne pour les autres, c'est ça qui plaît à Dieu et aussi qui me plaît à moi, parce que j'ai cette satisfaction et ça me nourrit en fait de le faire pour les autres. Ça me nourrit de donner, peut-être pour la reconnaissance je vais avoir, pour le retour que je vais avoir, la place que j'ai aussi dans la vie des gens. Et ça, c'est quelque chose dont on doit se libérer, parce que si on ne vit qu'à travers ce que les autres vont nous donner en retour et qu'on le fait pour ça, notre amour, il n'est même pas pur.
0: Et plus que pas pur, c'est-à-dire que c'est dans ce sens, souvent, on va le faire, on a un bon motif. Mm-hmm. Mais quand on ne prend pas le temps de remplir le réservoir, c'est quand on peut tomber dans le piège. En fait, moi, j'ai tout donné. J'ai tout donné à ces enfants-là, puis regarde ce qu'ils sont pas reconnaissants. J'ai tout donné à mon mari, puis regarde comment. Ou j'ai tout donné au travail, et c'est là que ça devient presque malsain et un piège, parce qu'on le fait initialement de bon cœur, mais si on n'a pas cette estime, puis qu'on n'est pas nourri, puis qu'on n'est pas bien, ben ça peut être, je pense, facilement basculer. Si j'ai pas de retour, et là ça vide mon réservoir, et c'est le motif pour lequel, tu sais, c'est pour remplir ton réservoir affectif, tu vas être déçu. C'est Dieu qui le remplit, et il faut prendre soin de soi. Mais je pense que quand on se donne, des fois, on attend en retour, puis on peut tomber dans la frustration. J'ai tout donné à l'église, regarde comment le pasteur m'a traité, j'ai tout donné ici, ça. Et là, le motif, il devient... Non, mais c'est vrai, ça, parce que des fois, on a... C'est l'instinct maternel de donner, mais il faut rester équilibré, puis prendre soin de soi. Aime ton prochain comme toi-même. C'est Dieu, ton prochain comme toi-même.
1: Jésus n'était pas disponible tout le temps. Il savait se mettre à
0: ça, c'est difficile de dire non.
1: Il les a pris pour qu'ils se reposent. Il les a envoyés à l'écart, et puis lui, il est resté renvoyer la foule. Donc, parfois, on pense que le fait de... Surtout qu'on fait des choses, entre guillemets, bonnes, on va se dire que, mais non, j'ai pas le droit de me reposer. Le repos, c'est au ciel, des choses comme ça. Mais non, en fait, Jésus lui-même, dans le modèle qu'il nous a montré, il savait se mettre à l'écart. Il savait aller se retirer, se ressourcer et revenir continuer son ministère. Donc, c'est important de suivre le bon modèle et de ne pas penser que parce qu'on fait quelque chose qui est bien, on n'a pas droit au repos. Ce que tu fais peut être très bien, ça peut bénir des nations, toucher le monde entier. Mais tu as droit au repos, comme tout le monde en fait, comme Dieu s'est reposé lui-même. Dieu a fait la chose la plus merveilleuse, la plus grande, la plus extraordinaire qui existe, mais il a pris le temps de se reposer. Et toi, là où tu es aussi, il faut que tu prennes ce temps de repos, parce que même Jésus l'a fait avec ses disciples, et en tant que disciple de Jésus-Christ, ben toi aussi, tu dois te reposer, tu dois pouvoir aller à l'écart, tu dois pouvoir te détacher de la foule, te détacher des choses qui peuvent créer une charge à l'intérieur de toi, pour te mettre à l'écart et pour te ressourcer.
4: Et on parlait des mamans tout à l'heure, et je crois que aussi en tant que maman, femme aînée, mature, plus âgée, c'est de transmettre de nous toutes, parce que vous êtes nous toutes, on est plus âgées que quelqu'un d'autre. D'accord, ok. Il y en a d'autres.
2: Vous êtes vieille.
4: Il y en a d'autres qui sont plus âgées que
2: c'est
4: plus
2: ce qu'elle voulait dire.
4: Mais c'est de transmettre aussi ce message-là, parce que quelquefois, c'est le regard des autres qui te fait te sentir comme peut-être paresseuse ou égoïste, etc.
1: Surtout les consciencieux.
0: Et tu penses pas que la jeune génération, c'est plus facile pas eux?
4: Je parle d'âge, mais quelquefois, c'est même pas une histoire listes, d'âge.
1: Ceux qui ont des listes, c'est eux qui font sentir.
4: Non, mais tu sais, quelquefois, il peut y avoir des réflexions qui sortent. C'est que, je vais me reposer, je vais rentrer, je vais me reposer. Et puis, la fille, elle dit ça innocemment, elle partage, tu vois. Et puis, la réponse qu'elle va avoir, ou le regard qu'elle va avoir, pas forcément des plus âgés d'ailleurs, c'est ok. Genre,
1: tu
4: et puis quelqu'un
1: pouces,
4: d'autre
1: quoi.
4: Va dire ah bah tant mieux pour toi, t'as le temps de le faire. Ah bah nous en tout cas, bah moi aussi j'aimerais bien que ça m'arrive. Hein. Et tu sais, quelquefois on peut transmettre ce genre de message. Et en fait la personne qui a un bon équilibre et qui fait bien et puis qui partage, qui est vulnérable, elle repart en se disant bah attends en fait. Là, on m'a regardé comme si moi j'allais faire quelque chose de mal. Puis ça vient te mettre une pression, te dire bah en fait c'est peut-être pas normal. Peut-être que je devrais en faire plus. Et c'est comme ça qu'on contamine les gens à cette mauvaise façon de vivre. Et tu disais bah Jésus, c'est lui qui a dit aux disciples après qu'il les a envoyés deux par deux. Ils ont beaucoup travaillé, ils ont voyagé, tout ça. Il leur dit bah venez, on va prendre du temps. Venez reposez-vous parce que là vous avez même pas le temps de manger. Et c'est important de prendre ce temps de repos. Et c'est une invitation que Jésus fait, vous qui êtes fatigués, chargés, venez à moi. Et en fait, nous, quelquefois, en tant que femmes, on ne dit pas aux femmes, oui, va te reposer. On leur rajoute un fardeau, on leur rajoute une pression supplémentaire parce que nous, on vit avec cette pression. Et du coup, quand on voit quelqu'un, une femme qui ne vit pas avec cette pression-là, ça nous
1: on
4: énerve.
1: Dit qu'elle est lente.
4: Oui, c'est ça, ça t'énerve.
1: Elle
4: et plutôt que de te dire, elle a raison, bah, tu vas l'écraser. Oui. Et, parce que toi, c'est quand même, non, moi, je vis la pression, tu vas pas juste être heureuse,
3: relaxe,
4: tu stresses avec nous, tu bouges avec nous. Et Aurélie, t'as quelque chose à te dire pour son direct?
1: Non, moi je vis pas de pression, moi.
2: Finalement, c'est un peu comme l'histoire de Marthe et Marie, hein, que ouais. s'agitait, qui disait, tu vois pas elle, regarde, elle fait rien, viens m'aider. Puis en fait, on a tendance un peu à vivre comme ça, c'est tu veux te reposer, oui, mais est-ce que t'as terminé ça? Est-ce que t'as terminé ça? Est-ce que t'as fait ça? Ouais, mais est-ce que je suis obligée de le faire maintenant? Est-ce que je peux quand même aller me reposer?
1: Mais c'est ça, pourquoi faire aujourd'hui ce que tu fais demain?
2: C'est pas vrai.
1: Oh là, je blague,
0: ce qui fait du bien aussi, comme on fait rigoler, quand je voyage, beaucoup de filles qui me disent, on écoute à table, ça nous fait du bien de vous entendre rigoler. Mais c'est un point de dire, bien sûr, de nous écouter rigoler, mais ça aussi, c'est prendre du temps ensemble entre copines et avoir du plaisir. Oui. Le rire, là, c'est... Tu sais, j'ai bien des listes. Oui. Moi, j'ai des listes, mais je suis capable de rire.
2: Un sourire dans un bon resto, oui.
0: Mais là, tu sais, on fait la joie du Seigneur, c'est notre fun, dans ce sens que un peu d'autodérision, d'avoir des copines, de rire de soi. Tu vois, moi, quand je viens ici, à chaque fois que je viens enregistrer, ça me fait du bien.
2: Parce on se moque
0: que...
2: de toi?
0: Oui! Avec moi-même. Je me plais à vous raconter mes histoires, que vous riez de moi. Vous ennuyez quand je suis pas là, je
4: sais. Quand Stéphanie nous dit, j'ai des histoires à vous raconter.
0: Oh, ben oui. Et je ris avec vous. C'est l'idée de comme je dis, moi, je suis pas mal disciplinée, mais rire, ça fait du bien, ça fait partie aussi de, et avec des amis. Et moi, ça me manque un peu. Je voyage beaucoup. Puis, tu vois, tout le prendre du temps avec les copines. Et tu vois, le Seigneur me disait, faut que tu remettes ça en haut, pas de malice, mais de mes priorités.
1: Jours,
0: de mes priorités. Parce que des fois, quand on est fatigué, on n'a même pas le goût de sortir aller voir nos copines. Et là, c'est un cercle vicieux. Donc, il faut remettre, peut-être, je vous challenge de remettre avec les copines.
4: On peut faire des soirées tranquilles, à la maison. Où on est
1: ou ailleurs.
4: Oui, mais si tu veux être genre en jogging, en état de maison quelquefois, c'est. Mais on veut, c'est bien de sortir aussi, Aurélie. Aurélie, elle aime bien les soirées maison, un peu quand même.
1: Oui, j'aime les deux. Sortir. Oui, j'aime sortir et j'aime les soirées maison.
0: En tout cas, moi, j'ai fait un truc.
1: Et puis, j'aime la danse. J'aime les émissions de danse. Ça me déstresse.
2: Oui, c'est vrai.
1: Moi, ça me déstresse grave. Je te dis.
0: Moi, j'aime les émissions de cuisine.
1: Mon cerveau est off quand je vois ça. Je te dis.
0: Moi, j'ai prêché dans toutes sortes de lieux différents, mais cette fois-ci, les filles vont se reconnaître. J'étais en Belgique et le soir, c'était une retraite et les filles sont toutes venues en pyjama. Donc, j'ai prêché devant.
1: Tout est en pyjama.
0: Oui, tout le monde. Wow. Non, ils m'ont épargné. Moi, j'ai pas été en pyjama, mais c'était sympathique de les voir dans cette retraite-là. Toutes les filles en
1: pyjama
0: et ensemble, confortables. Et c'était du temps entre femmes. C'était bon. C'était beau. C'était une belle invitation. Donc, le pyjama party, c'est bien.
2: Dans les conférences de femmes, dans les dimanches après-midi, quand on était à l'église pour, avec les femmes, à Nouvelle Vie, tu organisais ça aussi, c'était t'ouvrais les portes plus tôt Puis il y avait des masseuses.
0: Mais,
2: avait
0: bon, des, mettons dans un contexte pour pas qu'elle te fasse mériter. Pour les mains. Pour
2: mais
0: les
2: oui, mains. Pour
0: oh, mais
2: les
0: petites épaules aussi. Oui, c'est vrai, j'ai fait tout ça. Les ongles, les mains.
2: Des petits cocktails, des choses comme ça. Des cocktails dînatoires. Dans l'église, les femmes venaient, elles avaient un petit temps pour elles où on prenait soin d'elles.
4: C'est cool.
2: Et puis ensuite, elles avaient.
0: Avant
2: la réunion, on avait un bon une heure, je pense. Exact. Avec des petites bouchées, des choses comme ça, les petits stands, les ongles.
0: Massage pour les épaules.
2: Il y avait des petits comptoirs où on pouvait discuter, etc. Puis
0: c'est
2: vrai. On aime ça. Oui. Donc il y avait autant le temps de louange. Et puis après la louange, femmes, on aime ça aussi, chanter fort. Mais tu sais, il y avait la louange, la prédication. Mais avant ça, il y avait un temps pour que les femmes prennent soin d'elles. Et c'était tout dans le cas de la réunion, mais je trouvais ça intéressant.
0: Et tu as raison de me le rappeler, Sandra, parce qu'il y avait des retours, des femmes qui disaient, moi, je fais jamais ça pour moi. Même des femmes qui vivaient seules, tu sais, on faisait des massages simples sur des sages comme ça. Mais il y en a qui me disaient, moi, il n'y a pas personne qui m'a pas touchée depuis. Ouais. On s'entend dans un. Et voilà. Non, mais.
2: Il ne va pas casser un nœud.
0: Non, mais il va rigoler, mais il y a des femmes qui sont célibataires pendant des années, et puis, qui vont. Ou des veuves, des personnes comme ça. Et le contact. Regarde, là, vous rigolez.
2: Tu finis tes phrases.
4: Alors, si on pleure Sandra, là, c'est fichu.
0: Bon. Revenez à moi. Moi, mon cœur est pur, je dis des choses pures.
4: Oui,
0: dans le sens que c'est vrai que des femmes, peu importe si c'est célibataire ou des veuves, c'est important le contact.
4: Oui.
0: Pensez pas mal, juste les épaules, juste les mains. Et c'était corps, âme, esprit, elles étaient visitées. Aurélie, je t'aime trop, j'essaie de garder mon sérieux. Mais, Sandra, tu confirmes que ça répond bien.
2: Les femmes aimaient ça.
0: Merci, Sandra.
2: C'est vrai que c'était une heure.
0: De me sortir de
2: Mais c'est que je me rappelle, c'est quelque chose qui m'avait marqué.
1: Oui, ça doit être très bien, ça.
4: Oui. Donc moi, les défis, c'est moi qui vais donner le défi.
0: Ah ouais, vas-y, challenge-nous.
4: C'est de pouvoir aider une femme à prendre soin d'elle. Parce que si on est dans cette catégorie qu'on culpabilise, toute seule, on a du mal à s'en sortir. Donc, aide une femme à prendre soin d'elle, amène-la toi-même à faire une activité, à aller chez le coiffeur, une manucure, un spa, bref, quelque chose qui lui plaise, c'est pas du tout ça. Si c'est d'aller monter une montagne ou faire de l'escalade, et ben, fais-le, mais aidons-la cette semaine, une femme, à ce qu'elle puisse prendre soin d'elle. Et si tu dis, oui, mais moi, c'est moi la femme qui a besoin.
0: Aide-toi toi-même.
4: C'est moi la femme. Et ben, tu peux aussi prendre quelqu'un avec toi et dire, tu sais, moi, je veux prendre un bon moment, je veux prendre soin de moi. Puis je pense qu'on pourrait le faire ensemble. C'est, ça va me motiver, ça va nous aider. Et je pense à mon amie Yveline, que, tu sais, quelquefois, je lui ai offert des cartes cadeaux pour des trucs, et que, quelquefois, elle les a même pas utilisées. Mmh. Et que, tu vois, c'est, il y a des moments dans la vie, c'est même pas que t'as pas de ressources ou tout ça, tu vois. Mais t'as même des cartes cadeaux, mais t'y vas pas parce que tu prends pas le temps de le faire. Alors, regarde, c'est quoi les cartes cadeaux? C'est quoi les bons que j'ai reçus et je vais les utiliser. Je vais aller dans le resto où on m'a offert une carte cadeau. Je vais aller dans le spa où on m'a offert une carte cadeau. Je vais pas laisser cette carte se perdre. Je vais prendre le temps de le faire. Je trouve une place dans mon agenda et je suis sûre que ça va vous faire tellement de bien et ce sera l'occasion de pouvoir débuter un nouveau style de vie et de pouvoir s'aimer soi-même. C'est pouvoir aussi aimer mieux les autres, de pouvoir aussi mieux aimer Dieu, figurez-vous, parce qu'on sera pleinement épanoui corps, âme et esprit, comme Stéphanie nous l'a dit, et c'est dans le plan de Dieu, ça fait plaisir à Dieu que vous preniez soin de vous. Alors, on veut dire stop à ces pensées religieuses et mensongères, si je prends du temps pour moi, Dieu est fâché contre moi, il se dit que je suis une paresseuse, que je perds du temps, non, ça c'est des pensées religieuses. Jésus lui-même a invité ses disciples à se reposer, Dieu a créer le sabbat pour qu'on puisse se reposer. Donc ça a toujours fait partie de la volonté de Dieu que nous puissions nous reposer en tant que femmes et qu'on ne trouve pas tout notre épanouissement, notre satisfaction dans le fait de pouvoir tout donner aux autres, d'être tout le temps hyper, hyper active. Il y a un temps pour se reposer et c'est le temps pour toi de te reposer cette semaine.
1: Je pense à ce verset qui dit que Dieu en donne autant à ses bien-aimés pendant leur sommeil.
4: Amen.
1: C'est un bon verset pour les gens qui aiment se reposer.
4: Alors, va faire une sieste. même une micro-sieste, 7 minutes. Ça peut changer
0: toute
4: ta journée.
0: Oh, mais ça fait tout semblé-t-il que ça change tout.
4: Et ça change la journée de beaucoup de gens autour de toi aussi.
0: Bon,
4: vas-y, fais-le. Et nous, on va se retrouver mercredi. On va aller prendre soin de nous. Bye bye.

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Le point information locale, nous sommes mardi 5 mai. Des batteries sans lithium demain, eh bien oui, c'est possible. Une nouvelle voie s'ouvre à Odeio, une batterie électrique sans matériaux rares, plus écologique et moins chère. C'est une piste qui est explorée vers cette batterie du futur. Elle est née près de Font-Romeu, dans ce laboratoire unique au monde du CNRS et rattaché à l'université de Perpignan. Et c'est Vera Merbeck, doctorante néerlandaise installée depuis octobre au laboratoire d'Odeio, qui est niché à 1800 mètres d'altitude près de Font-Romeu, qui a publié début avril sur la revue en ligne The Conversation un éclairage sur une expérience toujours en cours menée avec un prototype de système thermo-photovoltaïque. Alors plutôt que de convertir directement la lumière du soleil en électricité, comme le font les panneaux solaires classiques, le TPV passe par une étape intermédiaire qui est la chaleur. Et avec ce système qu'on développe, l'efficacité est moins importante que celle des batteries électrochimiques. Mais si on perd plus d'énergie, ça n'utilise pas de matériaux rares, c'est mieux pour l'environnement et ça va aussi être moins cher, nous explique la chercheuse.

À l'université Via Domitia, le repas à 1 euro, désormais accessible à tous depuis ce lundi. Tous les étudiants peuvent bénéficier d'un repas à 1 euro dans les restaurants universitaires. À Perpignan, sur le campus de l'université, la mesure est bien accueillie, même si certains redoutent déjà une hausse de fréquentation du self. Et c'est une petite révolution. À compter de ce lundi, partout en France, tous les étudiants pourront profiter d'un repas à 1 euro dans les restaurants universitaires gérés par le CROUS, jusqu'ici réservé aux boursiers et aux jeunes en situation de précarité. Cette aide est étendue à tous après avoir été intégrée au budget 2026 du gouvernement.

Grève dans les cliniques de Medipol et Saint-Pierre, pourquoi le bras de fer se poursuit? Hier, les salariés de la clinique de Cabestany en grève depuis 11 jours ont décidé de reconduire le mouvement, tout comme leurs homologues de la clinique Saint-Pierre de Perpignan, également propriété du groupe Elsan. Dans les deux cas, le dialogue entre les grévistes et la direction n'est pas rompu, mais les protagonistes ne parviennent pas à trouver un terrain d'entente. Les séances de chimiothérapie reportées la semaine dernière sur fond de conflit social ont repris de manière progressive à la clinique Saint-Pierre.

Agriculture, le théâtre de l'Archipel accueille la compagnie 26 000 couverts et son cabaret aujourd'hui et demain. Un spectacle imaginé et mis en scène par Philippe Nicole. On dit d'eux qu'ils sont les dignes héritiers de Jacques Tati, des Monty Python ou du Muppet Show. La compagnie 26 000 couverts présente donc son spectacle qui s'appelle l'Idéal Club et s'installe à l'Archipel pour deux représentations. Ce soir à 20h30 et demain à 19h dans la salle du Grenat. Le spectacle dure 2h50 avec entracte. Et c'est pour tout public dès 8 ans. Exposition Jordi Barlan, chanteur, à voir jusqu'au 15 mai dans le hall de l'Indépendant. De la musique à 20h, le Pâtis de la Rabiosa qui accueille Los Palms.

Et en sport, grand stade d'entraînement public, USAP et séance dédicace réussie sous un soleil clair et une légère brise. La plaine de jeu de grand stade des Capellans a vibré ce 27 avril au rythme d'un entraînement public suivi d'une séance de dédicace qui était très

0: Voici sa parole pour aujourd'hui.
1: Mardi 5 mai. Voyez-vous bien ? Bartimée, mendiant aveugle, était assis au bord du chemin. Marc chapitre 10, verset 47. Handicapé par sa cécité et par conséquent sans emploi, Bartimée était en marge de la société. Il n'avait pas l'espoir d'une vie normale ou facile. Peut-être comme lui, vous trouvez-vous sur le bord de la route en raison d'un dommage collatéral de la vie. Bartimée ne pouvait voir Jésus, mais il avait entendu parler de lui. Et ce qu'il avait entendu a fait naître l'espoir et la foi. Vous ne voyez pas ce que Dieu fait dans la société qui vous entoure. Vous ne voyez pas ce qu'il peut faire dans votre vie. Faites comme Bartimée. Écoutez les expériences des autres. Qu'est-ce que Jésus a fait pour les personnes qui l'ont accepté comme sauveur? Posez-leur des questions. Renseignez-vous sur ce que Jésus a dit, sur ce qu'il a fait. Bartimée a choisi de se placer sur la route principale qui conduisait à Jérusalem. Vous pouvez aller à une réunion d'église, fréquenter des chrétiens, vous procurer une Bible. Positionnez-vous comme Bartimée dans un emplacement stratégique pour rencontrer Jésus. Fils de David, Jésus, aie pitié de moi. Marc 10, verset 49. Bartimée reconnaissait Jésus comme le Messie. Fils de David était un titre messianique courant, sans pour autant avoir fait l'expérience de sa grâce. L'entourage de Bartimée, ce jour-là, a essayé de le faire taire. Peut-être avait-il peur d'encourager cette proclamation publique de Jésus comme le Messie. Peut-être tout simplement qu'ils n'y croyaient pas eux-mêmes. Néanmoins, Jésus l'entend et lance un reproche implicite à ces gens en disant « Appelez-le ». Leur approche change complètement. Ils deviennent ceux qui encouragent Bartimée. « Prends courage, lève-toi, il t'appelle !» Dans le verset 49, « Ne vous découragez pas comme Bartimée, persévérez. Reconnaissez votre cécité, votre besoin. Jésus va directement à ce qui est important. Que veux-tu que je te fasse ?» Vous vous dites que c'était une question ridicule. Cependant, un mendiant aurait pu juste demander de l'argent et ne pas vouloir voir, car cela allait impliquer un changement de style de vie. Jésus voulait que Bartimée confesse publiquement son aveuglement et son désir d'en être guéri. Et Jésus lui dit « Va, ta foi t'a sauvé ». Aussitôt, il recouvra la vue et suivit Jésus dans le chemin.
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0: Par diverses circonstances, déjà toute petite, je crois que mon cœur s'est fermé. C'est difficile de dire exactement l'âge, c'est souvent un sentiment très profond, mais je pense que vers 3-4 ans, mon cœur s'est renfermé, il s'est retourné à l'intérieur de lui-même. J'ai dû faire beaucoup d'efforts et j'avais beaucoup de peine à communiquer avec le monde qui était autour de moi. J'ai reçu beaucoup de bleus, je dirais comme ça, avec cette image. Très vite, je me suis heurtée à énormément de choses, de circonstances. J'arrivais pas à dire que j'avais mal. Je crois que ça a très vite rempli mon cœur de craintes, de doutes, de sentiments de faiblesse, d'être inadéquate. Et c'est des fois des sentiments qui restent comme ça, tout au fond de notre cœur, qui nous donnent toujours un peu cette nausée. À 20 ans, je me suis retrouvée avec beaucoup de tiraillements, l'envie de vivre, de me lancer dans la vie, de découvrir, de connaître. Et puis, en même temps, il y avait toujours ce fond d'insécurité, toujours ces inquiétudes, ce qui fait ça crée des tiraillements et puis on ne sait pas comment, je ne savais pas très bien comment avancer, j'avais de la peine à faire des choix. Là, j'ai commencé à plus réfléchir, à plus chercher. Et je me suis retrouvée, après m'être relevée plus ou moins d'une dépression, à avoir une certaine force. J'avais compris certaines choses qui m'aidaient. Et avec cette force-là, j'avais envie de reconstruire ma vie. Je savais que Dieu m'aimait inconditionnellement, qu'il posait aucune exigence sur moi. Mais c'était encore un sentiment assez vague de sa présence. Et vous savez, quand on s'élance comme ça, ça veut dire que j'entreprenais une chose, souvent j'échouais, je me relevais, je continuais, j'allais dans une nouvelle chose, je réchouais et je me relevais. Et ça a été un espèce de cercle vicieux pendant 8 ans. Pendant 8 ans, j'essayais de répondre à toutes sortes de questions sur l'être, sur qui on est, sur mon âme. Et je crois que plus on est blessé, plus on se blesse. Plus on se blinde, plus on cherche, plus on complique, et ça peut durer longtemps. Il y a des cercles vicieux des fois, on ne sait pas comment en sortir. Mais ce qu'il y a d'extraordinaire, c'est que Dieu nous laisse aller un bout, parce qu'il nous respecte tellement. Il nous laisse chercher, parce qu'il dit qu'il y a un temps pour chercher et il y a un temps pour trouver. Et voilà que j'essayais toujours plus de comprendre, participer par exemple à de la bioénergie pour réveiller mes émotions, pour comprendre davantage. Et c'est vrai que des fois, on voit certaines choses telles qu'elles sont en nous, quoi. Je constatais que j'avais des blessures, que c'était lourd. Mais au bout d'un moment, je me suis dit, mais qu'est-ce que je vais faire avec toutes ces blessures? Moi, j'ai envie de vivre. Comment est-ce que je vais faire? C'est tellement lourd. Et je me suis retrouvée avec des amis, c'était un soir de Pâques. Et là, cette amie m'a regardée, elle m'a dit, mais tu vas pas bien. J'ai dit non. Ce que je vois dans ma vie, c'est difficile. Puis elle m'a proposé de prier. Et moi, ça faisait longtemps que je n'allais plus à l'église. J'avais une éducation, j'avais reçu des notions de Dieu. Mais la croix, c'était difficile. La croix, ça représentait le péché. Je comprenais pas très bien ce qu'était le péché. J'arrivais pas à faire un lien avec ma vie. Avec la souffrance, je comprenais davantage. Et quand elle m'a proposé de prier, c'est comme si mon esprit s'est ouvert et je me suis dit, mais attends voir, sur la croix, qu'est-ce qui s'est passé? Jésus, tu as souffert. Et si tu as souffert, c'est pour prendre ce qui me fait mal. C'est pour m'enlever ce fardeau. Même si je le connais, cette souffrance, moi, j'arrive pas à la porter. Et ça a été le début de me rapprocher de Dieu tel que j'étais. Ça a duré pendant 2 ans. Dieu m'a fait la grâce de me donner un ami pendant cette période, un homme concret à côté de moi. Ça m'a fait beaucoup de bien. Dieu est bon parce qu'il nous bénit en toutes choses. Mais je me suis retrouvée après 2 ans avec un, j'étais dans une situation professionnelle, il y avait des, enfin, je voulais réussir, quoi, je voulais me marier, être la femme de cet homme, répondre à ses critères. Pour une raison ou pour une autre, je me suis retrouvée dans un travail et je me suis retrouvée en situation d'échec. Et là, ça faisait beaucoup. C'était une situation d'échec, je l'avais déjà répétée, je sais pas moi, 8 fois. Et là, c'est comme si je me suis arrêtée une nouvelle fois. Et lorsque cet échec a été prononcé, ça veut dire que je devais partir de cette place. J'ai été me promener et là, je me suis adressée à Dieu. Et je peux vous dire que j'avais tellement mal, j'avais le cœur tellement serré dans la poitrine. Parce que quand on a des choses qui se répètent et qu'on ne sait pas comment en sortir, j'arrivais même pas à crier. Et la seule chose que j'ai dit, c'est « Mais Dieu, mais quoi alors ?» Et j'ai entendu un chant qui disait « Tu peux tout recommencer, tu peux repartir à zéro, tu peux balayer ta vie passée et repartir avec Jésus pour berger. » Et ces paroles, elles m'ont saisie, je savais que c'était juste, mais en même temps c'était dur. J'ai dit à Dieu, mais tu vois combien de fois je me suis relevée. Tu as vu toutes les fois où je me suis relevée. Tu me demandes encore de recommencer. Je crois que, en même temps, il brisait cette fausse force qui était en moi. Cette fausse manière de, cette fausse construction qui était autour de moi. Et ça m'a donné de l'espérance. Et là, je peux vous dire que, des fois, quand on s'ouvre à ce que Dieu veut faire, c'est lui qui met les choses en place. Et il le fait vite. Et 2 semaines après, je me suis retrouvée dans une école de louanges. Quand on a le cœur serré, on ne sait pas très bien comment le laisser parler. Mais je crois que l'Esprit de Dieu, il a commencé à davantage réveiller mon cœur pour qu'il puisse me parler et me dire aussi la vérité sur qui j'étais et sur qui est Dieu. Et quand je suis arrivée dans cette maison, j'ai simplement ressenti le fait que je voulais être là. C'était une maison, il y avait la paix. J'ai entendu mon cœur qui dit « C'est ici que je veux être ». Et c'est pour moi le berceau que Dieu avait préparé pour que je puisse renaître d'une autre façon. Et que je puisse commencer à vraiment respirer, à vraiment vivre. J'ai pu me couper de toute cette vie passée, me couper de toutes les pressions, de tout ce qui a été difficile, de tout ce que j'avais fait comme effort qui n'avait pas réussi. Et commencer simplement à m'ouvrir. À ouvrir mon cœur à cette rosée de Dieu qui vient et qui commence à réveiller ce cœur qui était assoiffé, qui avait tellement envie de connaître qui il était, sans que ce soit un raisonnement, sans que ce soit des choses compliquées, mais simplement envie de respirer, envie de vivre, envie de se réjouir. Et là, Dieu a fait une chose incroyable, c'est que cette enfance qui pour moi, je la considérais comme bousillée, parce que j'avais eu tellement d'handicap, j'avais été tellement fermée. C'est comme s'il a réveillé mon être. Il a réveillé ma spontanéité. Il a réveillé mon envie d'exprimer des choses, mon envie de communiquer avec les autres. Pour moi, Dieu m'a réveillé cette envie de louer par la musique, de louer par le chant. Je peux vous dire qu'il a mis, il mettait des chants spontanés, mais j'en avais tout le temps, quoi. Je voyais quelqu'un, j'avais envie de chanter un chant pour lui. J'entendais un message, j'avais envie que ça sorte, que ça jaillisse. Le créateur de l'univers, c'est lui qui cherche une relation avec nous. C'est lui qui a mis en nous cet élan de vie. C'est lui qui est le premier digne de recevoir ce qui jaillit de notre être, ce qui sort. Et cet élan qui, pour moi, s'était heurté à tellement de circonstances difficiles, n'avait jamais été reçu. Là, il m'a fait la grâce que cette source puisse commencer à couler et retourner directement vers lui. C'est qu'il n'y a aucune personne ici que le Créateur n'a pas formée. Il n'y a aucune personne ici qui n'est pas l'œuvre de Dieu. Il n'y a aucune personne ici qui peut se dévaloriser, qui peut dire « je ne vaux rien ». Parce que vous avez toutes été faites avec ses mains. Ce que le Créateur cherche, c'est à nous communiquer qui il est pour nous recréer à son image. Et il le fait avec beaucoup de tendresse, avec beaucoup de respect. Il n'y a personne qui va brusquer. J'ai pris beaucoup de temps pour tout ça.
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sortir de son amour. Il veut pas te forcer parce que tu as le choix. Il met devant toi la vie et la mort. Choisis la vie. Parce que Dieu est un papa parfait et veut te combler. Donc accepte cet amour, car Jésus est mort à la croix pour toi.

0: C'est pas faux. Parlons du suicide avec Cosette Audier, aumônière en milieu hospitalier.
1: Il y a des souffrances physiques qu'on peut apaiser, mais il y a des souffrances psychiques et spirituelles même qui parfois vont envahir la personne qui ne verra pas d'autre alternative que d'en finir avec cette souffrance. Et je crois qu'on peut avoir que beaucoup de compassion. J'ai beaucoup plus de peine avec les gens qui plus froidement vont considérer le suicide comme un acte de dignité. Parce que, en tout cas, mon expérience me fait dire que c'est peut-être la dignité de l'individu. Mais qu'est-ce que ça dit de sa responsabilité familiale, de sa responsabilité sociale et de ce qu'il va laisser ou ce qu'elle va laisser en choisissant cette manière d'en finir, en fait, et les impacts que ça a à avoir sur l'entourage et sur la descendance.
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0: s'effacer. Vous avez dit un jugement de Salomon ? Quand il s'agit de résoudre un cas litigieux, de faire preuve de sagacité pour juger une affaire embrouillée et trouver une issue équitable, l'expression s'impose, c'est un jugement de Salomon. Nous ne raconterons pas l'histoire riche et mouvementée de Salomon, ce roi d'Israël, fils de David et de Bethsabée, célèbre pour ses amours, on lui prête 700 épouses, ses mines et sa sagesse, comme celle dont il fait preuve le jour où deux femmes, deux prostituées, viennent devant lui revendiquer la maternité d'un jeune enfant. Salomon tranche le différent, c'est le cas de le dire, en se faisant apporter une épée avec laquelle il se dispose à couper le bébé en deux pour en donner une moitié à chaque femme. L'une d'entre elles, horrifiée, refuse la proposition et préfère abandonner le nourrisson à sa rivale. Aucun doute sur ce cri du cœur, c'est elle la vraie mère. Salomon lui remet le nouveau-né. On trouvera ce légendaire récit dans le premier livre des Rois, chapitre 3, versets 16 à 28. Extrait du livre « Expression biblique expliquée » de Paul Desallemands et Yves Stalloni, paru aux éditions Chênes.
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1: Bonjour à tous, j'espère que vous allez bien. On se retrouve aujourd'hui pour une nouvelle émission de C'est possible jeunesse. Et je suis avec un nouvel invité. Bonjour.
2: Bonjour.
1: Est-ce que tu peux te présenter ?
2: Oui, je m'appelle Antonio, j'ai 38 ans et je viens de Béziers.
1: D'accord. Quel rôle tu joues dans ton église ?
2: J'aide les gens.
1: Ouais.
2: Oui.
1: Prise de soins ?
2: C'est ça.
1: Encouragement aussi ?
2: Oui, oui.
1: Encouragement. Alors aujourd'hui, on va voir ensemble un sujet et on va parler du silence de Dieu. C'est une situation particulière, des fois qu'on ne comprend pas, mais on a ensemble un témoignage justement sur le silence de Dieu. Alors est-ce que tu peux nous expliquer un peu ton histoire ?
2: Je suis rentré en prison à l'âge de 27 ans et pour quelque chose que je n'ai pas fait. Donc c'était de l'injustice. Lorsque je suis rentré en détention, je connaissais déjà les choses de Dieu, mais j'expérimentais Dieu.
1: Comment t'as rencontré Dieu du coup en prison ?
2: Je viens d'une famille déjà qui connaît les choses de Dieu. Et déjà le Seigneur travaillait mon cœur avant de rentrer en prison. Et comme je n'arrivais pas à rentrer pleinement dans les choses de Dieu, j'avais fait une prière et je disais que Seigneur, si pour sauver mon âme, pour sauver ma vie, et que mon nom soit inscrit dans le livre de vie, si tu veux que je passe par la prison, fais-moi passer par la prison.
1: Parce que tu nous dis que tu as passé par une peine de prison injustement.
2: Oui.
1: Et ça t'a pas rebellé contre Dieu ?
2: Oui.
1: Qu'est-ce qui fait donc du coup que tu t'es tourné vers lui ? Parce que souvent, quand on vit des situations dures, on en veut à Dieu.
2: Les premières étapes, il y a eu l'acceptation parce que c'était une prière que j'avais fait à Dieu. Et je commençais à travailler avec Dieu, ou Dieu plutôt travaillait avec moi, il commençait à me façonner. Je découvrais une nouvelle facette de sa personne. Mais avec le temps et l'incompréhension, manque de direction, mais je n'acceptais plus la situation et la souffrance s'est attachée à moi.
1: Donc tu passes par un temps fort avec Dieu.
2: Oui.
1: Et un temps où Dieu n'y est plus.
2: C'est ça.
1: Qu'est-ce que tu vivais déjà dans les temps forts avec Dieu ?
2: Les signes qui nous accompagnent. Dieu s'est servi de moi et il y a eu des guérisons, des miracles, des prodiges, plein de choses qui se sont passées.
1: Donc dans la prison, tu fais l'œuvre de Dieu.
2: C'est ça.
1: Et toi personnellement, qu'est-ce que tu vis avec Dieu en prison ?
2: Je vivais des choses magnifiques. Je vivais des choses vraiment fortes avec Dieu. Mais après, je suis passé à l'étape aussi où il y avait des choses qu'il fallait enlever dans ma vie. Et là, je suis passé par le désert. Et donc, notamment, le manque de direction, l'incompréhension. Et comme je ne savais pas m'en sortir, je ne savais pas où comment m'en sortir de ces choses-là, la frustration est venue et la souffrance est venue aussi.
1: Donc il y a un moment où il y a une rupture, il y a un silence.
2: C'est ça.
1: Ça produit tout ça en toi.
2: Oui.
1: Et combien de temps ça dure ? Où tu n'entends plus du tout la voix de Dieu ?
2: Plusieurs années.
1: Et il y a pour toi une cause, qu'est-ce qui a déclenché ça ?
2: Aujourd'hui, j'ai pu comprendre qu'en réalité, pendant ce silence, le Saint-Esprit en réalité est en train de travailler avec moi. Sur le moment, je ne le voyais pas. Justement parce que je disais que la souffrance, elle a une voix. Et cette voix, elle criait tellement forte sur ma vie qu'elle m'a fait déconnecter de la fréquence de Dieu.
1: Donc, c'était un silence qui était peut-être plus provoqué par cette souffrance que par Dieu lui-même ?
2: Par Dieu aussi, parce que vu que je n'acceptais plus la situation, l'ennemi a fait que j'acceptais plus la situation, donc il y a plein de choses qui sont revenues.
1: Donc, tu as eu une rupture avec Dieu à cause de ce refus ?
2: C'est ça.
1: Et donc, je pense que ça a dû être assez difficile. Qu'est-ce qui a changé tout ça ?
2: Ben alors, il y a deux options qui s'est présentées devant moi. C'était la rébellion et après la solution dans ma vie, donc je vais vous le dire. J'ai fait les deux, je me suis rebellé en premier. Puis après, par la suite, je vois que le Seigneur travaille toujours mon cœur. Et la deuxième solution, en réalité, c'était de me taire, de faire silence à moi-même. Donc j'ai arrêté. J'ai arrêté de prier, j'ai arrêté de lire la Bible et je suis resté dans le silence. Et quand je suis resté dans le silence, une promesse est venue à moi. Et quand cette promesse est venue à moi, je me suis appuyé sur cette promesse et ça a débloqué ma vie.
1: Donc c'est quand toi tu as fait silence que Dieu a parlé.
2: C'est ça.
1: Et donc ça veut dire qu'il y avait trop de voix en toi, trop de pensées, trop de choses qui bloquaient.
2: C'est ça, c'est exactement ça.
1: Et donc aujourd'hui... il y a une promesse qui est venue, comment tu vis ?
2: Je repasse encore par un autre désert. très différent de celui que je suis passé, bien sûr. Mais je sais maintenant faire silence et je sais aussi prendre les décisions, les bonnes décisions.
1: Donc aujourd'hui, tu as de la sagesse et de la maturité pour avancer même quand c'est plus difficile.
2: On pourrait dire ça, oui. Oui.
1: Et tu sais, il y a beaucoup de gens qui nous suivent et aussi qui passent par des phases de silence où ils n'entendent plus la voix de Dieu. J'en suis passé aussi par beaucoup d'étapes comme ça. C'est assez perturbant. Et à ces personnes-là, est-ce que tu voudrais leur donner un conseil ?
2: Mais le conseil que je pourrais donner à celui qui m'entend, il y a un livre qui s'appelle « Le réveil des Zoulous, parmi les Zoulous » de Erno Stigen. Et lui, il a pu dire ainsi, et c'est ce qui m'a marqué dans ma vie, c'est que le plus grand des silences, c'est là où le Saint-Esprit est réellement à l'œuvre. En d'autres termes, le silence, il est très bon.
1: Osée 2, 14. C'est pourquoi, voici, je veux l'attirer et la conduire au désert, et je parlerai à son cœur. Dieu t'a peut-être conduit dans un désert. Il t'a amené dans un endroit éloigné. Et peut-être que pendant ce chemin, il y a un temps de silence. Pendant que tu chemines jusqu'à la destination dont Dieu t'appelle. Mais je voudrais te dire que ce n'est pas parce que Dieu ne parle pas qu'il n'est pas là. Et il va te conduire à un moment très précis où peut-être tu es seul, tu es déconnecté de tout, mais là, il va parler à ton cœur. La volonté de Dieu, c'est de nous parler. Donc, peu importe la situation que tu vis aujourd'hui, accepte que Dieu est là et Dieu va te parler. Ce n'est pas parce qu'il y a un temps de silence que ta vie sera un silence. Si cette vidéo t'a béni, eh bien, reviens bientôt pour une prochaine émission « C'est possible jeunesse ».

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2: Bonjour Anne.
3: Bonjour.
2: Une nouvelle fois, merci de nous accorder ton précieux temps d'étudiante pour répondre aux questions de notre podcast « On n'a rien à cacher ». Et aujourd'hui, le sujet que nous allons aborder ensemble est plein d'espoir, puisque nous allons parler de guérison. Alors Anne, si tu es là, c'est parce que tu as personnellement vécu une guérison miraculeuse. Mais avant de parler de tout ça et de ce miracle, peux-tu nous expliquer de quoi tu souffrais ?
3: En fait, ça touchait vraiment à plein de domaines. J'étais extrêmement fatiguée, j'étais fragile sur le plan immunitaire parce que je tombais malade tout le temps. Et le pire, c'était les douleurs. Partout, tout le temps, surtout dans le bas du corps, aux os, aux muscles, aux tendons. Enfin, je pourrais pas dire quelle était cette maladie puisque les médecins ont cherché encore. Mais aucun d'entre eux n'a pu poser un mot sur ça.
2: Alors, tu as souffert pendant de nombreuses années sans remède, sans réponse pour calmer ta douleur. Comment as-tu vécu cette période ?
3: Quand les choses ont commencé à empirer et que les rendez-vous médicaux ne donnaient toujours rien, ne me donnaient aucune réponse, ça a commencé à être très difficile psychologiquement, avec vraiment cette impression d'être ballottée comme ça, d'un cabinet médical à l'autre sans que personne puisse répondre à une seule de mes questions. C'était fatigant, j'avais pas de certitude pour l'avenir non plus parce que je me posais énormément de questions. Si j'allais pouvoir un jour marcher de nouveau sans avoir de douleur, si j'allais pouvoir faire les études de mes rêves ou si ça allait être compromis aussi par cette fatigue, etc.
2: Alors j'imagine bien que lorsqu'on est au bout, lorsque la médecine ne peut plus rien pour nous, on peut être tenté de faire appel à d'autres méthodes pour nous en sortir. Magnétiseur, hypnotiseur, acupuncture, etc. Qu'en était-il de toi ? Est-ce que tu as essayé l'une ou l'autre de ces pratiques ?
3: J'ai jamais touché à ces types de médecine-là parce que, disons que je me méfie. C'est vrai qu'on peut vite tomber dans des choses un peu bizarres, un peu occultes. Je me suis plutôt tournée vers la kiné pour essayer de soulager un peu mes articulations.
2: Explique-nous. Si ni la médecine classique, ni la médecine alternative n'ont eu d'effet sur toi, qu'est-ce qui est à l'origine de ta guérison ?
3: Donc voilà, la personne qui m'a aidée, c'est la personne qui me connaît parfaitement, qui m'a créée, qui savait pertinemment tout ce qui dysfonctionnait chez moi. Cette personne, c'est aussi celle qui a créé l'univers. Voilà.
2: Si j'ai bien compris, tu nous dis que c'est Dieu qui t'a guéri. Mais peux-tu nous expliquer où et comment ce miracle s'est produit ? Étais-tu dans un lieu réputé pour les miracles ? Avais-tu fait quelque chose en particulier ?
3: Ça s'est produit l'été 2018 en Autriche, dans un lac. C'est le jour de mon baptême en fait, que tout ça a pris vraiment une fin. Ce que j'avais fait en particulier, c'est juste demander le baptême en fait. J'ai malgré toutes ces difficultés... Voilà, décidé de donner vraiment ma vie à Dieu. Et ce jour de baptême, j'ai témoigné de ces difficultés aussi que je vivais, que je traversais. Et j'ai exprimé vraiment ce désir de placer ma confiance en Dieu, de compter sur lui en toutes choses. Et voilà, je m'imaginais pas trop ce qui allait se produire en fait. Mais ce jour-là, j'ai mon ancienne vie qui est morte là dans l'eau, qui est restée au fond du lac. Et moi, je suis ressortie vraiment renouvelée. C'est impossible de décrire ce qui s'est passé ce jour-là parce que c'est... Enfin, il n'y a aucun mot qui pourrait décrire ce que j'ai ressenti. Mais voilà, j'ai très vite compris que c'était vraiment une transformation, une guérison que j'ai vécue ce jour-là.
2: On dit souvent que les médecins sont cartésiens et ils ne croient que dans le pouvoir de la science. Mais alors, toi qui fais des études en dentaire, justement, c'est-à-dire qui étudie la médecine, comment se fait-il que tu aies pu croire à la guérison divine ?
3: C'est vrai que j'avais déjà entendu beaucoup de témoignages et de personnes qui avaient vécu des guérisons ou voilà, témoigné de ce que Dieu avait fait dans leur vie. Je savais que Dieu était puissant, que Dieu avait vraiment toutes les capacités pour me sortir de ce que je traversais. Et c'était quelques mois avant mon baptême que j'ai vraiment reçu une parole de la part de Dieu dans mon cœur, alors que je déversais devant lui une énième fois tout ce qui me pesait. J'ai vraiment reçu reçu ces mots qui me disaient que voilà, avant ton baptême, ce sera fini. Et c'est ce qui m'a vraiment fait tenir. Je savais que ça allait prendre une fin. Et donc, même si pendant les mois qui ont suivi, avant mon baptême, je continuais à faire des examens médicaux, mais que personne ne me donnait une réponse, je savais que Dieu, il mentait pas. C'est vraiment au moment où j'étais dans l'eau que j'ai été guérie et que je suis ressortie transformée, renouvelée.
2: Et ton entourage, dis-moi, comment ont-ils réagi en te voyant sur pied ?
3: Ça a été assez particulier puisque quelques jours après ce baptême, je suis entrée en première année de médecine. Donc ce qui fait que ma famille et mes amis ne m'ont plus vraiment vue. Mais voilà, par la suite, j'ai pu apporter ce témoignage et c'est vrai que les gens savaient aussi que la réussite de cette première année de médecine n'aurait pas été possible dans l'état où j'étais l'année d'avant. Enfin, c'est vraiment un miracle. Ça a été vraiment l'occasion pour moi de témoigner de cette puissance, de cet amour de Dieu pour nous et d'encourager aussi des personnes autour de moi.
2: Aujourd'hui, tu es guérie à ce niveau-là, mais en ce moment, tu fais face à un autre problème de santé. Crois-tu encore que Dieu peut te guérir de ce nouveau trouble ?
3: C'est vraiment ce qui m'encourage aujourd'hui aussi à avoir confiance, puisque je sais que s'il m'a guérie une fois, s'il a guéri aussi plein d'autres personnes dans le monde, il peut le refaire, c'est une évidence. Bien sûr qu'il m'arrive de douter, qu'il m'arrive de pleurer, de prier, de demander pourquoi. J'ai vraiment gardé cet espoir dans mon cœur et je sais que Dieu m'accompagne, que Dieu il sait, qu'il fait chaque chose en son temps, à sa manière et qu'on peut lui faire confiance tout simplement.
2: Pour finir, quel message aimerais-tu faire passer à celles et ceux qui sont malades et qui sont au bout comme tu l'as été ?
3: Si je devais donner un message d'encouragement, c'est vraiment de garder confiance, de tenir bon. Je voudrais encourager aussi à s'exprimer, à en parler aux personnes qui nous sont proches, qui peuvent nous écouter, peuvent écouter nos craintes, nos doutes, les émotions qu'on peut ressentir, ça fait beaucoup de bien d'évacuer. Et aussi de pas laisser

0: selon son plan.
1: Un grand merci pour ce message, plein d'espoir et de foi.
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0: Ésaïe, chapitre 12. Tu diras en ce jour-là, je te loue, ô Éternel, car tu as été irrité contre moi, ta colère s'est apaisée, et tu m'as consolé. Voici, Dieu est ma délivrance, je serai plein de confiance, et je ne craindrai rien. Car l'Éternel est ma force et le sujet de mes louanges, c'est lui qui m'a sauvé. Vous puiserez de l'eau avec joie aux sources du salut, et vous direz en ce jour-là, louez l'Éternel, invoquez son nom, publiez ses œuvres parmi les peuples, rappelez la grandeur de son nom. Célébrez l'Éternel, car il a fait des choses magnifiques, qu'elles soient connues par toute la terre. Pousse des cris de joie et d'allégresse, habitants de Sion, car il est grand au milieu de toi. Le Saint d'Israël.
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0: être un père pour toi. Il t'aime tellement. Il veut te remplir de son amour. Mais il veut pas te forcer parce que tu as le choix. Il met devant toi la vie et la mort. Choisis la vie. Parce que Dieu est un papa parfait. Il veut te combler. Donc accepte cet amour. Car Jésus est mort à la croix pour toi.
1: Chers amis, juste quelques mots à propos de votre radio. Êtes-vous encouragés, bénis et réconfortés à l'écoute de votre radio ? Que le Seigneur en soit honoré et glorifié. Soyez aussi remerciés, vous qui avez déjà répondu à notre appel. 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Or, ce qui est offert gratuitement a un coût. Et c'est offert parce que le coût a été assumé par quelqu'un ou plusieurs. Tout comme pour le salut de notre âme, aux Romains, Paul écrit ceci : le don gratuit de Dieu, c'est la vie éternelle en Jésus-Christ, notre Seigneur. Mais le coût a été extrêmement élevé et il a fallu que le Fils de Dieu, Jésus-Christ, soit condamné à notre place. Sa mort expiatoire nous a donné accès à la vie éternelle. 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

0: bien, à la maison?
1: Ça fait plaisir.
0: Installez-vous confortablement et on y va.

Bonjour et bienvenue. L'Alliance biblique française vous propose un temps de méditation et de prière autour d'un texte biblique. Installez-vous confortablement et préparez-vous à partir en voyage à la rencontre de Dieu.

Pour me préparer à écouter la parole de Dieu dans un esprit de prière, je ferme les yeux. J'imagine un instant l'obscurité froide d'une nuit d'hiver, puis la lumière d'un feu qui approche lentement en émettant une douce chaleur. Il éclaire et envahit la nuit petit à petit.

0: Nous lisons l'Évangile selon Jean, le chapitre 1, les versets 1 à 5 et 10 à 14. Au commencement de toute chose, la parole existait. La parole était avec Dieu, elle était Dieu. Elle était donc avec Dieu au commencement. Tout est venu à l'existence par elle, et rien de ce qui est venu à l'existence n'est advenu sans elle. En elle se trouvait la vie, et cette vie était la lumière pour les êtres humains. La lumière brille dans l'obscurité, et l'obscurité ne l'a pas arrêtée. La parole était dans le monde, et le monde est venu à l'existence par elle. Et pourtant, le monde ne l'a pas reconnue. Elle est venue dans son propre pays, mais les siens ne l'ont pas accueillie. Cependant, à tous ceux qui l'ont reçue et qui croient en elle, elle a permis de devenir enfants de Dieu. Ils ne sont pas devenus enfants de Dieu par une naissance naturelle, par une volonté humaine, c'est Dieu qui leur a donné une nouvelle vie. La parole est devenue un homme, et il a habité parmi nous. Nous avons vu sa gloire, la gloire qu'un Fils unique, plein du don de la vérité, reçoit du Père.
1: Quels sont les mots ou les phrases qui résonnent en moi à cette première écoute? Je me les répète intérieurement. Les gouttes, les savours.

Au commencement de tout, nous dit Jean, la parole existait déjà et agissait. Le terme logos, traduit ici par parole, signifie le principe de toute chose, la raison qui régit le cosmos. De cette parole jaillit lumière et vie. En écho, écoutons les premières lignes de la Bible, puis réécoutons l'évangile de Jean.

0: Nous lisons le livre de la Genèse, chapitre 1, versets 1 à 4. Au commencement, Dieu créa les cieux et la terre. La terre était sans forme et vide, et l'obscurité couvrait la surface de l'abîme. Le souffle de Dieu planait à la surface des eaux. Alors Dieu dit : Que la lumière paraisse. Et la lumière parut. Dieu vit que la lumière était une bonne chose, et il sépara la lumière de l'obscurité. Réécoutons l'Évangile selon Jean, chapitre 1, versets 1 à 5. Au commencement de toute chose, la parole existait. La parole était avec Dieu, elle était Dieu. Elle était donc avec Dieu au commencement. Tout est venu à l'existence par elle, et rien de ce qui est venu à l'existence n'est advenu sans elle. En elle se trouvait la vie, et cette vie était la lumière pour les êtres humains. La lumière brille dans l'obscurité, et l'obscurité ne l'a pas arrêtée.
1: Qu'est-ce que ces deux textes évoquent en moi ?

deux commencements, celui du monde originel que la parole agissante de Dieu fait sortir du chaos et de l'obscurité pour qu'advienne la vie. Et ici, les prémices d'un grand événement, la venue même de cette parole parmi nous, éternelle, puissante, juste, créatrice, porteuse de vie, de lumière et de vérité. Ce Dieu dont la parole porte en elle-même la force et la capacité d'agir, nous invite au dialogue avec lui. Qu'ai-je envie de lui exprimer ?

0: unique, plein du don de la vérité, reçoit du Père.
1: À tous ceux qui ont reçu cette parole et qui croient en elle, elle a permis de devenir enfants de Dieu. Que m'inspire ce verset ? Nous avons parfois des résistances à accueillir cette parole recréatrice et sa lumière dans nos vies. Où en suis-je en ce moment ? Y a-t-il des blocages, des peurs en moi à accueillir l'action de Dieu ? Et si oui, quels sont-ils ? À quoi est-ce que j'aspire ?

0: La parole est devenue un homme, et il a habité parmi nous. Nous avons vu sa gloire, la gloire qu'un Fils unique, plein du don de la vérité, reçoit du Père.
1: La parole est devenue un homme, et il a habité parmi nous. Nous avons vu sa gloire, la gloire qu'un Fils unique, plein du don de la vérité, reçoit du Père. Jésus-Christ est à la fois le Fils unique de Dieu et sa parole agissante. Dieu est devenu lui-même un être humain, comme nous, proche de nous. Il faut des images poétiques comme la lumière, la vérité et la vie pour annoncer cette réalité. Le véritable sens de Noël est ce bouleversement spirituel qui advient par la venue de Jésus, Dieu fait homme.

0: La parole est devenue un homme, et il a habité parmi nous. Nous avons vu sa gloire, la gloire qu'un Fils unique, plein du don de la vérité, reçoit du Père.
1: La parole est devenue un homme, et il a habité parmi nous. Nous avons vu sa gloire, la gloire qu'un Fils unique, plein du don de la vérité, reçoit du Père. Je m'ouvre au Christ et à sa parole.

Dieu saint et fort, je te remercie de t'être approché de chacune et chacun de nous en la personne de Jésus. Sois béni d'adopter comme tes enfants tous ceux qui t'accueillent et déploie en nous ta vie. J'attends la venue de ton esprit en moi, Maranatha, viens Seigneur dans notre monde, viens.

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0: Il y avait un trône dans le ciel. Et sur ce trône, quelqu'un était assis. Celui qui était assis avait l'aspect d'une pierre de jaspe et de sardoine. Et le trône était environné d'un arc-en-ciel semblable à de l'émeraude. C'est toi le doux sauveur.
1: C'est toi le doux sauveur.
0: Lion de Juda.
1: C'est toi, lion de Juda.
0: Tu es le puissant guerrier.
1: C'est toi, puissant guerrier.
0: C'est toi qui combats pour moi dans le secret.
1: C'est toi qui combats pour
0: Alléluia.
1: Moi.
0: Et dans tout l'univers, d'âge en âge, tu es le roi.

0: Je suis le rejeton et la postérité de David, l'étoile brillante du matin. Et l'esprit et l'épouse disent, viens.
1: C'est toi, le Saint éternel.
0: C'est toi l'aspect.

0: toi j'ai tout. C'est toi, qui mourut pour moi par amour. Tu es tout pour moi, Seigneur.
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0: richesse, la sagesse, la force, l'honneur, la gloire et la louange.
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0: Alléluia, tu règnes à jamais. Et devant toi, nous nous prosternons pour t'adorer, Seigneur Jésus. C'est toi.
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3: Si quelqu'un, en effet, veut aimer la vie et voir des jours heureux, qu'il préserve sa langue du mal et ses lèvres des paroles trompeuses. Si quelqu'un, en effet, veut aimer la vie et voir des jours heureux, qu'il préserve sa langue du mal et ses lèvres des paroles trompeuses. Ce n'est pas moi qui le dis, c'est plutôt 1 Pierre, chapitre 3, verset 10, qui nous le dit. 1 Pierre, chapitre 3, verset 10. Cultive l'art de la parole, dompte ta langue. Éloigne tes lèvres des paroles mielleuses et trompeuses juste pour plaire. Garde le silence quand il le faut et parle au temps convenable. Et surtout, rappelle-toi, tu ne peux plaire à tout le monde. Alors, pour des jours heureux, préserve ta langue du mal et tes lèvres des paroles trompeuses. Jour de grâce et de bénédiction.
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0: j'en ai écrit trois du coup.
1: C'est toi qui lis, hein.
0: Ok. Lance-toi, peut-être que les gens n'y croiront pas, et la clé de la réussite ne provient pas d'une manière illicite, alors laisse-moi te motiver et te dire de continuer. J'entends leurs objectifs.

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2: Dès que je fais le ménage, il y aura un grain de poussière par terre, ça va me saouler.
3: Au bout d'un moment, je vais me décourager si je vois que j'avance pas trop et que j'ai pas ce que je veux.
4: Je cherche plutôt tout ce qui est, on va dire, efficace. 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
5: Et est-ce que tu as déjà eu des problèmes relationnels en lien avec ton perfectionnisme ou celui de ton entourage, du coup?
3: Non, je pense pas.
2: Alors, par exemple, pour faire des comptes rendus ou autres, quand on a fait beaucoup de travail de groupe, donc là, il y a beaucoup de gens qui sont perfectionnistes sur des petits détails, par exemple pour une diapo ou autre. S'ils n'arrivent pas à l'heure, ça va me poser problème.
1: Qu'est-ce que le lâcher-prise signifie pour toi?
6: Juste aller boire un verre au bord de la mer, au bord de la plage, au soleil, profiter des petits plaisirs de la vie quand on peut.
7: Le lâcher-prise, pour moi, c'est quand on arrête de penser... On vit le moment présent et on a conscience uniquement de soi-même.
3: De penser à rien et de faire un peu ce qu'on veut.
2: C'est quand une personne laisse sa petite voix qui lui dit toujours de faire attention, de pas faire ci, de pas faire ça, qu'elle laisse de côté et qu'elle se laisse aller.
8: C'est quand on a prévu de faire quelque chose mais que finalement on va décider que non, c'est pas si important si je vais pas jusqu'au bout et que je n'aboutis pas à mon projet.
4: Être en dehors des obligations.
1: Est-ce que tu arrives à lâcher prise?
2: Oui, mais uniquement dans certains domaines.
3: Bon, un peu tout le temps, quand je veux. Mais bon, c'est pas tout le temps productif.
5: Selon toi, pourquoi l'humain a-t-il des besoins de contrôle?
3: Bah, sinon, ça serait le bazar partout, là. La zinga, t'as vu? Aussi, faut être civilisé, c'est tout, quoi. Sinon, on se tape dessus.
9: Pour que ton environnement autour de toi soit sûr, il faut quand même que tu contrôles un minimum les choses. Pour qu'il ne t'arrive rien de mal ou qu'il n'arrive rien de mal à tes proches, à ton entourage. Ça peut être dans des choses très bêtes du quotidien. Contrôler l'heure de départ, l'heure d'arrivée. Quand tu pars en vacances, c'est vraiment bête comme exemple. Mais c'est ça, tu contrôles des choses. Je pense que l'ingrédient principal de pourquoi l'homme veut contrôler, c'est qu'il a peur des choses.
10: Bonjour à tous!
11: Bonjour!
10: Comme vous avez entendu, nous avons une nouvelle voix dans cet épisode parce qu'on accueille une nouvelle personne aujourd'hui.
11: Let's go!
10: Bienvenue à notre co-animatrice Bouchetrou!
11: Ouais. C'est vrai que trois animatrices en trois épisodes, vous avez fait fort en fait.
10: C'est pas trop mal. Ouais. Comment tu t'appelles en vrai?
11: Eh bien, je m'appelle Elisabeth.
10: Et qu'est-ce que tu fais dans la vie?
11: Eh bien, je suis étudiante.
10: Étudiante en quoi?
11: Je suis étudiante en double licence, en anthropologie et en sociologie. Et comme vous avez subtilement pu l'entendre à l'accent du Sud, je viens de la meilleure ville de France, Toulouse. Je suis également responsable GBU d'un des deux groupes de la ville avec beaucoup de fierté.
10: Trop cool. En tout cas, bienvenue dans ce 30e épisode. Et donc, vous avez entendu un micro-trottoir qui nous a été préparé par deux intervieweurs. Rebecca, qui est en master sciences de la mer à l'université de la Garde.
11: Très stylé.
10: Voilà, à côté de Toulon. Et Timothée, qui est en école d'ingénieur aussi à Toulon, qui s'appelle CITEC.
11: Qui est aussi très stylé.
10: Ouais.
11: Mais écoute, puisque tu parles du micro-trottoir, moi j'ai une question que j'ai trouvée super intéressante, que j'aimerais bien te poser.
10: Okay.
11: C'est la toute dernière. Donc, selon toi, pourquoi est-ce que l'être humain a besoin de contrôle?
10: Ah ouais, comme ça, ça commence fort.
11: Eh, attends.
10: Je dirais qu'il y a un problème d'égoïsme et un problème d'orgueil. En fait, parce que ça nous rassure quand c'est fait selon nos propres standards, nos propres règles. Et parce que le problème d'orgueil, c'est aussi on pense qu'on sait mieux faire que les autres. Et donc, du coup, on veut imposer aux autres de faire ou commander ou que les autres fassent selon nos standards. Parce qu'on se dit, si on laisse les autres trop faire ou avoir leurs propres standards, ça répondra pas vraiment aux attendus ou ce sera moins bien que ce que je veux. Et il y avait quand même pas mal de questions stylées dans ce micro-trottoir.
11: C'est clair.
10: Moi, j'aimerais te demander, Elisabeth, est-ce que tu arrives à lâcher prise?
11: Question aussi difficile. Je dirais que ça dépend du contexte. Plutôt au niveau pro, au niveau des études, je dirais que j'ai un peu de mal à lâcher prise. Surtout quand il y a des contextes comme des contrôles ou des euros ou des travaux de groupe, surtout. Là, les travaux de groupe.
10: Ah, les travaux de groupe.
11: assez compliqué, hein, mais surtout quand tout le monde n'a pas la même façon de travailler et que tout ne va pas toujours au même rythme, ça peut être très frustrant des fois. Après, sinon, au niveau du perso, je pense que j'arrive plus à lâcher prise. Genre, si tu me demandes du jour au lendemain de partir, je sais pas, 2 semaines au Nicaragua, ça me posera pas de problème.
10: Ouais,
11: bon, il manquera les sous, mais en tout cas, l'envie sera là, quoi. J'ai plus envie de partir 2 semaines au Nicaragua que de faire un exposé de 40 minutes assise, quoi.
10: Tu vois. Compréhensible.
11: Et d'ailleurs, à ce propos, notre prochaine chroniqueuse, Julia, pense qu'il faut trouver un équilibre entre contrôle et lâcher prise, parce que selon elle, le besoin de contrôle vient surtout de la peur, peur que ça dérape. Et c'est intéressant parce que Julia, elle est en 3e année de licence de psychologie, toujours dans la meilleure ville de France, Toulouse.
10: Et ouais.
11: Donc on va voir un peu ce qu'elle pense de tout ça.
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12: Bonjour à toutes et à tous. Aujourd'hui, nous allons parler dans la chronique du contrôle et du lâcher prise et s'il y a un équilibre à avoir. Vous connaissez sûrement ce camarade qui veut tout maîtriser dans les moindres détails. Celui qui fait des listes de listes et qui panique dès qu'un imprévu surgit. Et puis il y a l'autre, celui qui semble flotter au-dessus des problèmes. Imaginez ces deux camarades dans un groupe de classe. Marie, elle, ultra organisée, tout doit être sous son contrôle, chaque détail anticipé. Et Pierre, lui, est plus relax et fait confiance au process et aux autres et au hasard. Ces deux profils coexistent, partout et parfois ça clash. Mais au fond, qui a raison ? Prendre le contrôle, c'est rassurant. Ça nous donne l'illusion de maîtriser notre environnement, d'éviter les erreurs. Et au travail, ça peut être une vraie force. Planifier, anticiper, vérifier, c'est ce qui fait avancer un projet et éviter la catastrophe. C'est utile dans certaines situations, par exemple un chirurgien, un pilote d'avion ou une chef de projet qui doivent anticiper et encadrer. Mais quand le contrôle devient excessif, il épuise. C'est comme si on essayait de jongler avec 10 balles en même temps, et au bout d'un moment, il y en a une qui tombe, puis toutes les autres. Le besoin de contrôle naît souvent d'une peur, peur que ça dérape, peur que tout repose sur nos épaules et que si on lâche tout, tout s'effondre. Dans le travail, ça se traduit par l'incapacité à déléguer, une obsession des détails ou une anxiété face à l'incertitude. Prenons l'exemple d'un manager qui relie chaque email de son équipe avant l'envoi. Il veut éviter l'erreur, mais en réalité, il ralentit tout et génère du stress autour de lui. Le résultat ? Il finit surchargé et ses collègues démotivés. C'est là que le lien avec le surmenage apparaît. Vouloir tout maîtriser, c'est s'ajouter une charge mentale énorme, qui peut être définie comme par le fait que vos pensées et vos émotions sont surchargées partout et vous devez tout organiser, gérer, faire, et cela parfois au détriment de sa propre efficacité. Cela peut entraîner chez certaines personnes un burn-out, qui n'est pas forcément lié à un surmenage, mais souvent au surplus de responsabilités perçues. Elles ne se permettent pas de lâcher prise parce qu'elles pensent que tout repose sur elles. À l'inverse, le lâcher prise est souvent vu comme du laisser-aller. Pourtant, c'est une vraie compétence. C'est accepter qu'on ne contrôle pas tout, qu'on ne peut pas tout prévoir et que parfois, il faut juste s'adapter. Prenons un bon exemple. C'est des personnes qui sont capables de changer de plan au dernier moment sans paniquer. Mais attention, un accès inverse peut poser problème. Un collègue trop chill, qui ne planifie rien, qui repousse les décisions en attendant que les choses se règlent d'elles-mêmes, ça peut frustrer ceux qui comptent sur lui et créer une charge mentale et de la responsabilité en plus sur les autres. Le défi, c'est donc

0: Derrière le contrôle, il y a souvent de l'angoisse, du chaos, et derrière le lâcher-prise excessif, parfois la peur de l'engagement ou du conflit. Comprendre ça aide à mieux interagir avec les autres en évitant de juger trop vite, mais aussi de comprendre que chaque individu a un fonctionnement différent et qu'il n'y a pas une seule bonne façon de faire, et alors ces différences deviennent une richesse. L'équilibre, ce n'est donc pas de choisir entre le contrôle et le lâcher-prise, mais c'est de savoir osciller entre les deux, contrôler ce qui est essentiel et subjectif, c'est-à-dire ce qui semble crucial pour une personne peut être anodin pour une autre. Il n'existe pas de critères objectifs universels, car nos perceptions sont influencées par nos expériences et nos valeurs. Dans les relations, travail, couple ou famille, ces différences peuvent créer des tensions, d'où l'importance de la communication. Exprimer ses attentes et comprendre celles des autres permet d'éviter les malentendus et de trouver un équilibre non pas en imposant un contrôle unique, mais en négociant un terrain commun. Un bon leader, par exemple, fixe un cadre clair mais laisse de la marge de manœuvre. Un parent peut poser des règles tout en laissant son enfance explorer. Un bon collaborateur sait quand il doit structurer et quand il peut faire confiance. Mais en fait, trouver cet équilibre, c'est un travail quotidien. C'est accepter que le monde est imparfait et que l'on ne peut pas tout anticiper, mais qu'on a quand même un rôle à jouer. Enfin, le besoin de contrôle est souvent lié à un sentiment de responsabilité. Pourquoi certains assument-ils tout tandis que d'autres préfèrent s'en libérer? Prenons le cas de Martin Luther King. Son combat pour les droits civiques aux États-Unis a fait de lui une figure emblématique de la lutte pour l'égalité. Bien qu'il ait porté une responsabilité immense, il a aussi dû faire face à des dilemmes internes, notamment concernant le poids de la guerre et des violences associées à son mouvement. Jusqu'où la responsabilité devient-elle un fardeau, même pour ceux qui l'embrassent avec conviction? On peut donc se demander si nos sociétés nous conditionnent souvent par la culpabilité ou la honte, ou si nous sommes réellement libres de choisir la responsabilité que nous assumons, ou si c'est elle qui finit par nous définir.
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2: Le contrôle peut être perçu comme une forme de rigidité et le lâcher prise comme un manque d'implication. Ça, c'était vraiment une phrase qui m'a vraiment pas mal marqué dans sa chronique. Mmh. Dans cet épisode, on a aussi fait une interview croisée avec plusieurs jeunes. Et en fait, ça m'a fait penser à un des exemples que l'un des jeunes disait. En fait, il s'appelle Loïc et il fait des études de musique. Voilà. Et donc, il joue aussi au piano dans son église. Et en fait, il dit que des fois, son côté un peu perfectionniste fait que si quelqu'un chante faux, comme la l'oreille absolue, tu vois, ça va vraiment le stresser, voire le tendre un peu parce qu'il va être en mode vu que tout soit bien fait, que tout soit hyper carré. Et du coup,
3: les mamies qui chantent faux,
2: ouais,
3: premier
2: non
3: rang, là,
2: mais
3: ouais.
2: Clairement, et surtout quand t'as la louange. Et du coup, c'est vraiment une sorte de forme de rigidité. Et à l'inverse, quand il y a un trop grand lâcher prise, ça peut vraiment donner l'impression qu'en fait, tu te laisses que porter par les autres et que tu t'en fous un peu, quoi. Et donc, on a été en fait à la rencontre, enfin Fanélie, donc qui est étudiante en ergothérapie en dernière année à Toulon et puis qui est en train de faire un stage à Briançon. Elle est allée interviewer deux étudiants, donc Loïc et puis Héloïse, qui est en service civique auprès d'Arocha, basée à Lyon.
3: Et pour ceux qui suivent le comptoir de manière régulière, Loïc a déjà participé à l'épisode 20 du podcast En faisant la musique. Donc là, comme c'est l'épisode 30, je pense qu'un rythme de une apparition tous les 10 épisodes, c'est pas mal. Donc on le rappellera peut-être à l'épisode 40.
2: Pas mal, note.
3: Et pour ceux qui ne connaîtraient pas l'association Arocha, c'est une association chrétienne de protection de l'environnement qui est déjà présente dans plus de 20 pays dans le monde et qui existe en France depuis plus de 25 ans. Donc pour ceux que ça intéresse, je vous laisserai aller un peu explorer leur site internet.
2: Énorme.
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4: Ma première question, c'est qu'est-ce qui pour vous vous pousse dans vos études ou alors votre travail à rechercher la perfection ou non?
5: Donc la musique, comme vous le savez, c'est un art. Et dans l'art, on a cette recherche perpétuelle de la perfection. Donc je vais prendre deux prismes. Le premier prisme, c'est la performance instrumentale

0: Par exemple, dans la musique classique, on va chercher une interprétation la plus parfaite possible. Et bien évidemment, c'est impossible de d'y parvenir. Et pour la composition, je dirais que on peut toujours rajouter des éléments, on peut toujours changer les notes, les instruments qu'on choisit, etc. Mais au bout d'un moment, faut se décider et mettre un stop sur ce qu'on a fait pour se dire, ok, l'œuvre, elle est finie et je n'y retouche plus.
1: En fait, vu que j'aime beaucoup ce que je fais là dans le service civique, c'est, je pense, c'est beaucoup plus facile de juste faire et du coup, je suis motivée à faire au mieux. Mais c'est pas trop une pression et je pense que si je le fais des fois, essayer d'être au mieux, c'est parce que j'aime et aussi pour chercher un peu de validation parce que c'est un peu mon premier travail. Mais ouais, c'est pas quelque chose qui va être trop négatif, je pense.
0: Et aussi quelque chose en musique qui est assez important, c'est qu'on est sans cesse comparé au meilleur, et donc au maître du passé. Donc forcément, quand on fait de la composition, on fera jamais aussi bien, et on se dit, bah, pourquoi on fait ça en fait? On perpétue un art, mais en moins bien.
1: Comment dans votre mode de travail, du coup, qu'il soit un peu plus perfectionniste ou alors plus détendu, est-ce que ça va influencer vos façons de prendre des décisions? Je suis un peu quelqu'un qui a du mal à prendre des décisions des fois, mais parce que j'essaye de faire en sorte que les personnes qui sont impliquées dans ces décisions soient au mieux et soient le plus contents. Sauf que des fois, les deux côtés ne seront pas aussi satisfaits. Donc c'est peut-être une recherche de validation.
0: Pour ma part, je vais prendre la composition. Il faut savoir que dans le processus créatif, c'est jamais linéaire. C'est-à-dire qu'on, à chaque fois, on a des idées, on les écrit et on se dit, oh, c'est génial ce que j'ai écrit. On revient le lendemain dessus, en fait, mais c'est nul, en fait. Jusqu'à ce qu'on arrive à trouver quelque chose qui nous, dont on est fier, dont on est satisfait. Et il faut avoir ce lâcher prise sur le fait de se dire que la première idée qui nous vient ne sera pas forcément parfaite et c'est pas
1: Et
0: grave.
1: est-ce que du coup, ça peut pas des fois être un peu contre-productif dans le sens où ça peut être vraiment super long et un peu laborieux?
2: Bon, des fois, ça permet de se remettre en question aussi, ce qui est pas trop mal. Mais bon, des fois, ça sert à rien non plus de retourner. Si la décision est prise, c'est pris et puis faut y aller avec quoi.
1: Comment est-ce que votre manière d'agir va du coup influencer vos relations aux autres?
0: Prendre un exemple concret, par exemple à l'église, je pense que c'est un vrai travail que j'ai sur moi par rapport à la louange. Donc comme moi c'est mes études et que je fais ça tous les jours, j'ai forcément un degré d'exigence qui est déjà très élevé, un plancher qui est très élevé et j'ai envie que les autres ont aussi envie d'atteindre ce niveau d'excellence. Et ça je pense que c'est quelque chose qui peut créer des conflits où même moi de mon côté j'essaye de faire attention. Je suis un peu titillé parfois quand je vois que ça chante pas juste ou que ça joue pas en rythme.
2: Je pense que je suis plus exigeante par rapport à moi-même que pour les autres. Donc, il y a des fois peut-être, ou même c'est sûr, je suis perfectionniste, mais plus peut-être vis-à-vis de moi-même. Mais en fait, je me rends compte que pour les autres, je suis beaucoup moins exigeante. Bon, du coup, des fois, je peux peut-être laisser passer des trucs ou ça, enfin, des actions où ça pourrait être bien de dire juste ce que je pense ou que je ne suis pas d'accord ou que je suis frustrée. Mais j'ai tendance à juste laisser passer et à rien dire. Il n'y aura pas forcément de tension, mais peut-être que moi, je vais des fois accumuler de la frustration.
1: Est-ce que justement, des fois, ça peut pas créer un peu des tensions d'être avec des personnes qui vont avoir un niveau d'exigence qui va être différent du tien?
2: Je pense que là, du coup, la tension, elle va être plus intérieure. C'est quelque chose que je vais garder pour moi. Je vais me dire, bon, ben, c'est pas grave, je laisse couler, je m'adapte. Mais ouais, je pense que je vais facilement laisser couler.
0: Quand je donne des cours de piano, je pense que c'est très important, peu importe le domaine, de savoir le niveau, on va dire, de la personne avec qui tu t'adresses et savoir également ce qu'elle est capable de faire. Parce que forcément, on n'aura pas le même niveau d'exigence selon le profil si on parle avec un autre musicien professionnel ou si on parle à un enfant. Donc ça, je pense que c'est important d'avoir cette nuance et de se dire, bon, je suis face à un enfant, donc je vais quand même être plus flexible par rapport à ce que je veux lui demander, ce que je vais exiger de lui. Mais en même temps, parfois on se dit, ah, on a dit que c'était bien, mais en vrai, est-ce que c'était vraiment bien? C'est comme s'il faut partiellement mentir justement pour que plus tard ça porte des fruits.
2: C'est intéressant ce que tu dis. Je pense que ouais, je suis d'accord avec toi. Ça me fait penser même dans le cadre du travail, le fait de s'adapter aux exigences. Je pense que c'est important, par exemple, de demander par limite à tes collègues quand tu commences un travail, ah ben comment tu travailles toi ou un peu limite ouais, c'est quoi tes exigences? Parce que je pense que ça aide. En tout cas, moi, ça m'aide de savoir où la personne se place au niveau de ses exigences et du coup de s'adapter. Et je pense que c'est bien aussi de faire des compromis et de dire à l'autre personne, OK, toi, t'es très, très relax. Moi, j'aime bien quand c'est un peu mieux fait. Donc, est-ce qu'on peut trouver un entre-deux? Je pense que ça passe beaucoup par la communication. Après, c'est beaucoup plus facile à dire qu'à faire, mais.
0: Soyez des caméléons et changez de couleur quand il le faut pour vous adapter à chaque situation.
2: Mais en même temps, faut pas se perdre, faut garder un peu sa couleur originale, je pense, parce que sinon c'est facile de. Enfin, moi qui m'attaque beaucoup, c'est facile des fois de plus savoir vraiment comment toi tu travailles, par exemple, ou comment toi tu veux fonctionner, quoi.
0: Quand on se met à la place de l'autre, forcément on est centré sur l'autre, entre guillemets, donc on va mettre ses intérêts de côté et participer à l'effort commun, on va dire, au bien commun. Mais en même temps, il faut que l'autre soit dans la même démarche, sinon c'est compliqué.
1: Est-ce que vous avez un dernier mot?
0: Non, je pense que la perfection, ça implique qu'on a atteint un niveau final et qu'on n'aura plus jamais à faire de trucs en plus. Justement, on doit viser plutôt l'excellence parce qu'avec l'excellence, on est sur un processus qui sans cesse doit être renouvelé et qui doit amener des améliorations à chaque fois. C'est bien de viser la perfection, mais il faut toujours être, on va dire, content de ce qu'on a produit sans jamais s'en satisfaire.
2: Et puis accepter peut-être que des fois ça soit un peu moins bien, mais c'est ça, se dire bah, la prochaine fois je ferai mieux, ou du coup bah, qu'est-ce que j'ai appris de cette fois-là où c'était moins bien et comment je peux l'améliorer pour la prochaine fois, quoi. Mais ouais, c'est tout un processus.
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4: Il ne faut pas viser la perfection, mais l'excellence. Donc ça, c'est Loïc qui l'a dit dans l'interview. J'ai trop kiffé, il a un peu lâché ça en mode punchline, mais il a vraiment raison.
1: C'est clair.
4: En fait, on en a discuté pas mal aussi avec bah, eux, puis d'autres gens aussi. Et la perfection, c'est vraiment genre, je le vois comme une sorte de pic à atteindre, mais qui du coup, une fois qu'il sera atteint, bah, tu peux que redescendre, enfin tu peux que faire moins bien, alors que l'excellence c'est beaucoup plus linéaire, enfin vertical, dans le sens où tu peux tous les jours te dire bah, je vais être excellent aujourd'hui dans ce que je fais, dans mes relations, mes engagements associatifs, dans mon travail. Et c'est vraiment un encouragement en fait, c'est comme un moteur. L'excellence, on peut vraiment se dire waouh, bah aujourd'hui je décide, enfin je veux être excellent, et ça paraît mine de rien être un but beaucoup plus sain et atteignable que la perfection.
5: Ouais, je suis complètement d'accord. Et je pense aussi que dans cette quête un peu d'excellence, c'est bien de se fixer des objectifs qui sont réalistes. Et donc, plus chercher à être excellent dans les choses qu'on fait plutôt que de chercher une perfection qui serait utopique. C'est un peu ce qu'ils expliquent dans l'interview. Moi, ça m'a fait penser un peu des fois, quand j'ai beaucoup, beaucoup de choses à faire dans la journée, j'essaye d'avoir des objectifs qui sont un petit peu irréalistes, devoir faire plein, plein, plein de choses. Et après, à la fin de la journée, quand j'ai vu que j'ai fait que 50, 60% de ce que j'avais prévu, ben, j'ai l'impression d'avoir rien fait de ma journée,
4: T'es un peu déprimé, quoi.
5: déprimée en mode non, mais là, comme si j'avais passé la journée au lit, quoi. Alors qu'en vrai, ben, j'ai fait des choses. Et donc, avoir des objectifs qui sont plus réalistes, ben, ça permet d'être aussi plus fier de ce qu'on peut réaliser et d'avoir, ben, d'atteindre un peu plus cette quête d'excellence au fur et à mesure, quoi. Et donc, ben c'est cool.
4: Et c'est excellent ce que tu dis. Enfin, ça me fait penser aussi à un autre truc qui a été dit dans l'interview où il y a Héloïse qui parle du fait d'être qu'elle est beaucoup plus exigeante avec elle-même qu'avec les autres. Et en fait, c'est souvent ça aussi dans la vie, qu'on soit perfectionniste ou pas, mais on va bah voilà beaucoup plus être exigeant avec nous-mêmes. Et en fait, ça me fait penser à moi un exemple que j'ai vécu bah en fait assez longtemps hein, dans ma vie primaire, collège, lycée, même début de fac, où j'étais hyper exigeant avec moi-même sur les
5: Ah
4: notes,
5: ouais, c'est clair.
4: genre parce que j'avais des facilités, mais genre même aussi à la maison on me disait que bah voilà il fallait, pour bien réussir il fallait avoir de bonnes notes, j'avais un beau potentiel, tout ça. Et du coup j'étais un peu matrixé par ça, et ça me définissait en quelque sorte. Enfin, j'étais en mode, vu que je suis un bon élève, je dois avoir des bonnes notes. Et genre enfin notamment au collège lycée, bah à la fin des évals, c'était un peu en mode, ah bah Stan t'as mis quoi, ou quand on avait les notes, ah bah t'as eu combien. J'étais un peu un standard quoi, de les gens se comparer, enfin se disaient. Et du coup ça crée une sorte d'identité en fait en moi,
5: La méritocratie.
4: ouais
5: Ouh.
4: en quelque sorte.
5: Trop
4: Et du coup,
5: bien.
4: c'est exactement un thème qu'a traité Elsa, donc qui est notre prochaine chroniqueuse, qui est étudiante en licence de mathématiques à Paris et qui a aussi une relation spéciale avec les notes. Et donc, on la laisse en parler.
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6: Je suis une perfectionniste professionnelle. ce genre de personne qui aime la rentrée scolaire et qui crée sans cesse de nouveaux systèmes pour améliorer sa vie. Dans le domaine des études surtout, cette partie de moi ressort. J'étudie les maths, et donc pendant une grande partie de ma vie, le 20 sur 20 mythique a été atteignable. Une réponse est soit correcte, soit fausse, et donc, à force de travailler, je peux réussir. En théorie. Envers les notes, j'ai toujours eu cette attitude de tout ou rien. Soit la meilleure note possible, soit c'est le drame. Un 15 pour moi, au lycée, c'était impensable, ça ne valait rien du tout. Et je voyais bien que cette partie de moi était un peu ridicule, mais je n'avais ni le temps, ni l'envie de la changer. Ça marchait plutôt bien, non? Mais quand je suis arrivée à la fac, les attentes de mes profs ont changé, et donc je pouvais plus être aussi parfaite que je le voulais. Du fossé de ce que moi je voyais comme une défaite, j'ai regardé mes attentes dans le blanc des yeux. Mes attentes, pas celles des autres. J'ai construit le personnage de ce que je croyais être le succès et la perfection. Je lui ai donné un prénom, Elisabeth. Elisabeth est intelligente, elle ne rate jamais rien. Non seulement dans le domaine des études, mais aussi dans les relations avec les autres, dans les activités extrascolaires. Vous connaissez ce moment dans une conversation où vous dites quelque chose de bizarre et du coup que tout le monde s'était un peu mal à l'aise? Ça, ça n'arriverait jamais à Elisabeth. Mais en y pensant, rien n'arrive à Elisabeth. Cette vision de la perfection a un gros défaut. Elle n'est pas humaine. Elle manque de joie. À mon avis, la joie ne vient pas avec la perfection, avec tout parfaitement aligné en ligne droite. La joie, elle est vivante et libre. On n'a pas à s'acharner pour l'obtenir. Elle est partout. Mais même mes sources préférées de joie sont contaminées par le perfectionnisme. Si je fais de la musique, je dois être la meilleure. Du sport, je dois gagner. Même en écrivant cette chronique, j'ai dû combattre l'envie paralysante de tout faire parfaitement. J'ai toujours vécu avec des objectifs qui me guidaient. Et pour la plupart des perfectionnistes professionnels, c'est pareil. Même quand j'étais petite, je ne pouvais pas dépasser les lignes quand je coloriais. Et je pense que ça vient du fait que les gens, ils aiment les enfants sages. Notre perfectionnisme, même s'il nous blesse, nous guide et nous aide dans cette société d'opinion et de notes. Toute ma vie, les résultats de mon perfectionnisme ont été applaudis. Et donc, bien que ce soit un problème personnel, c'est aussi dur de s'en défaire vis-à-vis des autres. Qui suis-je donc sans Elisabeth? Voici la question que je me suis pas mal posée au cours des derniers temps. Et je pense qu'au fond, la question du perfectionnisme est une question d'identité. Comment est-ce que je me définis envers moi-même et envers les autres? Si mon identité repose sur l'image d'une girl boss qui travaille sans relâche et se perfectionne, que deviens-je lorsque l'échec arrive? Est-ce que tout ce que je suis est défini par mes réussites? Qu'est-ce qui se passerait si j'avouais mon imperfection à moi-même et aux autres? Si je retirais ces standards impossibles de ma vie? Peut-être que moi et les personnes qui m'entourent seraient déçues. C'est ce que Elisabeth m'a toujours dit. Que sans perfection, il ne me reste rien. Mais est-ce vraiment vrai? Peut-être que si j'arrive à placer mon identité dans quelque chose de mieux, qui ne dépend pas de mes performances, que je pourrais trouver une nouvelle liberté et une joie durable. Give us grace.

0: La musique que vous venez d'écouter a été produite par Paul et Luc, qui sont deux amis. Paul est étudiant en L3 urbanisme en région parisienne et Luc est étudiant en deuxième année de médecine à Amiens.
1: Non mais franchement, Elisabeth, un choix de prénom pour son personnage, Elsa n'aurait pas pu faire mieux. Hein.
0: C'est clair, Elisabeth, j'avoue, petit banger. Par contre, bon, t'as vu, elle a quand même dit que le personnage bah, était pas vraiment humain. Hein.
1: Non, mais ça c'est parce que la fiction, c'est toujours beaucoup moins bien que la réalité, hein. Vous vous en êtes sans doute rendu compte. Non mais plus sérieusement, moi cette question de fin, ça m'a laissé un peu pantoise. Ça m'a Enfin, ça, je trouve que sa chronique a fait vraiment réfléchir sur l'importance de l'identité et surtout d'où on se place, d'où on place ses valeurs et qu'est-ce qui nous définit, quoi. Je sais pas ce
0: Ouais,
1: que
0: c'est
1: t'en
0: clair.
1: penses.
0: Ouais, je suis assez d'accord. En plus, elle l'évoque, enfin, ça me fait un peu penser à une sorte de quête qui peut être une quête qui dure toute la vie et de voir qu'en fait, ce qui me définit, bah, si c'est pas mes notes, si c'est pas ma réussite, mon mérite, ou même ma recherche de liberté, parce qu'on voit que, et c'est ce qui m'a beaucoup touché dans la fin de sa chronique, on voit qu'elle a eu plein de sources de joie, mais que c'est corrompu entre guillemets par ce perfectionnisme-là. Et du coup, elle nous invite en fait à rechercher peut-être une source de joie intarissable et beaucoup plus durable.
1: Ouais, complètement. Et justement, à ce propos, je vous propose d'écouter Rémi, qui est stagiaire GBU dans le centre de la France à Poitiers et qui a peut-être une solution à nous apporter.
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3: Qu'est-ce que la perfection? Nous avons tous des manières de voir et d'imaginer la perfection. Pour certains, c'est l'attention au moindre détail. Pour d'autres, cela se manifeste dans une attitude, un comportement idéal. Certaines personnes la verront par leur réussite, de leurs efforts, de leur travail. Mais si nos visions sont si diversifiées, est-ce seulement possible de réussir à être un homme ou une femme parfaite? J'ai beau chercher dans mon entourage, dans mes lectures, dans les films, je ne trouve pas de personne parfaite en tout point. Je fais souvent face à un héros qui, malgré ses erreurs, aspire au meilleur et se bat sans jamais y parvenir pleinement, car l'aventure lui laisse souvent des regrets. J'ai dit toutes mes lectures? Non, il y a encore un livre qui résiste encore et toujours, et qui nous parle de perfection. J'ai nommé la Bible. Elle nous présente Jésus, Dieu incarné sur terre et qui est décrit et désigné comme la perfection. Cela paraît bien facile pour lui puisqu'il est Dieu. Pourtant, son parcours sur terre ne semble pas de tout repos entre tentation, rejet, accusation et mort. La Bible et ses auteurs nous le présentent comme un exemple à suivre et à imiter pour atteindre la perfection. La perfection serait donc atteignable pour nous? Comment? Eh bien, c'est ce que je vous invite à découvrir au travers de cette chronique biblique. Le texte que je vous propose est tiré d'une lettre destinée à l'église d'une ville appelée Philippe, envoyée par Paul. Le passage se trouve au chapitre 3, les versets 12 à 16. Paul est un apôtre de Jésus. C'était un ancien chef juif qui était contre le christianisme au début, au point de poursuivre les chrétiens et de les mettre à mort. Après quelques rencontres surprenantes, il devient un grand missionnaire du premier siècle de notre ère. Sa mission est de partager l'évangile aux non-chrétiens. Il y consacre sa vie. L'église de Philippe se situe au nord-est de la Grèce actuelle. La ville de Philippe était une colonie romaine avec un fort patriotisme envers l'Empire romain. À l'époque, les chrétiens étaient une minorité et ils subissaient des persécutions de la part de l'Empire romain car ils étaient souvent désignés comme boucs émissaires. Je vais lire. Non, certes, je ne suis pas encore parvenu au but. Je n'ai pas atteint la perfection. Mais je continue à courir pour tâcher de saisir le prix, car Jésus-Christ s'est saisi de moi. Non, frères et sœurs, pour moi, je n'estime pas avoir saisi le prix. Mais je fais une seule chose, oubliant ce qui est derrière moi, étendant de toute mon énergie vers ce qui est devant moi. Je poursuis ma course vers le but pour remporter le prix attaché à l'appel que Dieu nous a adressé du haut du ciel dans l'union avec Jésus-Christ. Nous tous qui sommes spirituellement adultes, c'est cette pensée qui doit nous diriger. Et si, sur un point quelconque, vous pensez différemment, Dieu vous éclairera aussi là-dessus. Seulement, au point où nous sommes parvenus, continuons à marcher ensemble dans la même direction. Paul, l'auteur de cette lettre, peut être perçu comme un homme quasi parfait, Il donne sa vie pour ses valeurs et il s'y consacre jusqu'à sa mort. Il a fondé de nombreuses églises sans céder au mal, malgré les épreuves qu'il a traversées. Des gens ont même essayé de le tuer. Il a tenu jusqu'au bout grâce à son espérance dans les promesses de Jésus. On peut donc le qualifier comme un héros de la foi. Aurions-nous trouvé un être humain parfait? Quelqu'un qui a réussi après Jésus? Non. Paul commence par dire qu'il n'est pas parvenu à la perfection. Mais quelle est cette perfection que Paul recherche? Paul parle bien ici de Jésus. Il me semble alors important de détailler davantage l'action de Jésus sur terre. Nous retrouvons son œuvre dans les récits de la Bible, dans les évangiles. Jésus, Dieu qui s'abaisse pour venir sur terre. Dieu qui vient lui-même résoudre le problème du mal à notre place. Tout au long de sa vie, Jésus suivra la volonté de Dieu sans faillir. Il apportera du changement. Il prendra soin des blessés, des pauvres, des malades, des rejetés. Il prendra soin de chacun de ses prochains et il se donnera comme exemple. Jésus donne une espérance. L'espérance que la mort ne sera pas le but final de toute vie, mais, au contraire, qu'une vie sans mal est sa conséquence, la mort. C'est bien possible. C'est une vie en relation avec Dieu. Donc, en résumé, notre héros n'est pas parfait et, visiblement, il n'arrivera pas de son vivant à atteindre la perfection. Cela paraît d'un coup décourageant, bien que prévisible. Mais que veut dire Paul alors? Comment nous incite-t-il à être parfait? Paul prend l'image de la course. Dans le contexte grec ou romain, c'est un symbole fort. À l'époque, ce sont les citoyens qui pouvaient prendre part à ces événements. Pour rappel, les citoyens représentaient seulement 10 à 20% de la population, le reste étant esclaves ou étrangers. Les citoyens couraient donc non pour acquérir un nouveau statut, mais en qualité d'homme libre. Il courait pour honorer les dieux et pour être reconnu comme héros et bénéficier de récompenses. La course que Paul décrit suit un principe similaire. Il court non pas pour être sauvé ou hérité de dons, non. Il court car il a déjà tout reçu et qu'il est libre. Il court pour honorer Dieu par ses actes et ses paroles. Le but de Paul, par l'image de cette course, c'est de devenir conforme à son exemple, Jésus. Le commencement de cette course arrive à l'instant où Paul reconnaît et accepte ses erreurs, au moment où il décide de changer de vie, passant de persécuteur de chrétiens à évangéliste. Son départ est décrit dans le livre des Actes, au chapitre 9, par une révélation assez spectaculaire. C'est pour ça que Paul parle de sa mise en mouvement au moment où « Jésus-Christ s'est saisi de moi », au verset 12. Jésus l'a repris et transformé. Paul est résolu à poursuivre cette course. Paul est donc un homme libéré du poids de ses fautes, libéré de la condamnation à mort qui allait avec. Il court pour honorer Dieu. C'est une course d'endurance qui dure toute la vie terrestre. Paul s'engage à honorer Dieu par sa vie, à se perfectionner pour ressembler à celui qui l'a sauvé. On peut sentir une tension à ce moment-là. Paul est en route vers la perfection, mais sans y être encore. Il vit dans un état de dualité entre l'envie d'être parfait et en étant encore dans un état imparfait. Paul se fixe alors une priorité. Au verset 13, Paul dit « Mais je fais une seule chose, oubliant ce qui est derrière moi et tendant de toute mon énergie vers ce qui est devant moi. » Oublier ce qui est derrière et ne pas regarder en arrière. C'est sûr que courir en arrière, ce n'est pas très efficace. Regarder en arrière peut s'interpréter de plusieurs façons. La première est de regarder à ses échecs, ses blessures, ses mauvaises décisions, ses fragilités. Si nous nous pensons incapables, alors nous n'aurons jamais l'énergie pour nous lancer et parvenir au but. Paul aurait pu penser à tout le mal qu'il avait fait en tuant de nombreux chrétiens. Mais conscient de ses fautes et de son besoin de pardon, il laisse cela derrière lui. Car Dieu lui pardonne. Paul trouve en Dieu une nouvelle identité, parfaite et transformée. La deuxième manière de regarder en arrière serait de se reposer sur ses lauriers, sur ses victoires. On pense qu'on est trop fort, que tout est trop facile. Paul est très instruit et connaissait très bien les écrits et les textes religieux. Il aurait pu penser qu'il n'avait pas besoin de s'engager davantage. Comme pour Paul, nous traînons aussi nos propres casseroles qui peuvent fortement impacter notre course à la perfection et la diriger dans une mauvaise direction. Alors pour avancer, Paul parle d'un oubli nécessaire. Alors attention, il ne s'agit pas ici de faire comme si tout cela n'avait pas existé. On le sait bien, on n'oublie pas ce qui a été. Mais on peut le laisser là où il est, sans libérer pour regarder ce qui est à vivre, pour avancer et progresser. C'est ce que Paul fait. Alors, quelles sont nos forces pour cette course? Paul nous rappelle que le top départ ne vient pas de nous, mais de Jésus. Tout est déjà offert. Le pardon, la solution au mal. Il ne reste qu'à se joindre à cette course. Paul affirme avec force que Dieu l'accompagne dans cette course et qu'au travers de leur relation, il grandit et s'améliore chaque jour. Enfin, Paul termine ce passage par « Continuons à marcher ensemble dans la même direction. » C'est une course commune. Nous sommes pleins à courir et dans la même direction. C'est bien plus encourageant qu'une course solitaire, sans personne pour s'entraider. La perfection serait donc un état de plénitude en absence de mal dans la volonté de Dieu. J'aimerais finir cette chronique par quelques questions. À qui est destinée la perfection? La perfection que j'ai définie dans cette chronique est destinée à tous. C'est un cadeau qui vous est offert. Le choix est devant vous, à vous de l'accepter ou de le laisser là où il est. Dans quel but souhaitons-nous tendre vers la perfection? Paul nous montre que ce n'est ni pour lui, ni pour mériter quelque chose. Il cherche à changer et à améliorer sa vie dans le seul but d'honorer le seul Dieu qui l'a sauvé et donner un nouveau départ, car il le mérite. Comment atteindre la perfection? Déjà, il ne faut pas attendre d'être parfait pour y prétendre. Ensuite, cela commence par le top départ de la course. Pour Paul, c'est Jésus qui le saisit. Pour moi, c'est aussi Jésus qui m'a saisi là où j'étais. Mais pour cela, comme Paul, j'ai dû accepter mes fautes, mes faiblesses et mes défauts pour être vraiment libéré. C'est alors que la course commence. Bien que cette perfection ne soit pas atteignable de notre vivant sur cette terre, il est possible pour chacun de se mettre à pied d'œuvre pour évoluer et grandir, à l'exemple de Jésus. Mais cela demande des efforts pour tendre vers cette perfection. Êtes-vous prêt à courir ?
0: C'était trop cool. Merci à Rémi pour sa belle chronique qui nous amène à réfléchir à plein de choses. Moi, je suis hyper chaud pour courir. Hein. D'ailleurs, j'ai acheté des nouvelles baskets.
1: Let's go. J'ai hâte de voir ça. Parce que...
0: En tout cas, merci de nous avoir écoutés et d'avoir écouté ce podcast qui touche à sa fin.
1: Ouais, merci à tous aussi pour toutes les interventions et pour toute l'équipe qui a travaillé avec acharnement sur cet épisode.
0: Carrément.
1: On espère que ça vous a plu et puis on se voit pour l'épisode 31.
0: Allez, à la prochaine.
1: Salut.
0: Ciao, ciao.

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Ce matin, tu t'es réveillé, quelles sont les premières paroles que tu as adressées à Dieu? Est-ce que tu t'es plaint pour tout ce que tu n'avais pas? Ou est-ce que tu l'as remercié pour tout ce qu'il a déjà fait dans ta vie? J'aimerais te dire, chaque jour, c'est une opportunité qu'il te donne pour le célébrer. Il faut que tu réalises que la gratitude, c'est un aimant à miracle. Quand tu loues, tu célèbres, tu exaltes, tu glorifies, tu magnifies Dieu, je t'assure que tu expérimentes la faveur de Dieu dans ta vie. Alors, en ce début de semaine, prends cette attitude. Chaque jour, célèbre-le, exalte-le, remercie-le pour toutes les choses qu'il a déjà accompli dans ta vie et pour toutes les choses qu'il va faire. Décrète, proclame, appelle à l'existence ce qui n'existe pas. Et moi, je prie pour que cette semaine, tu puisses voir Dieu agir de manière particulière dans ta vie, qu'au travers de ta louange, tu puisses voir les cieux s'ouvrir et la main de Dieu déverser avec générosité, avec abondance, des bénédictions spécifiques qui te conviennent. Ciao !

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